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1: Bonjour à vous qui nous écoutez sur Radio d'ici et on vous en remercie. Vous êtes dans la bidomadaire pour une heure ou presque de folie avec nous. La bidomadaire, c'est l'émission hebdomadaire en direct tous les mardis que nous, salariés de la radio, nous vous proposons. Alors pour info, le mardi 14 juillet, c'est férié pour nous aussi. On enregistre donc en différé ce lundi 13. C'est confortable. Dans la bido, vous retrouvez des rubriques plus ou moins légères, l'auberge espagnole, votre bulletin d'information culturelle locale, la good vibe qui peut être bad aussi en fonction des semaines, le jeu la pauvre Lucette. Voilà, ça c'est le programme. Mais je ne suis pas seule à vous le proposer, que nenni point. Autour de la table, autour de moi aujourd'hui, il y a Quentin. Salut.
2: Bonjour à toutes et à tous.
1: Ça va bien?
2: Ça va très bien, en forme.
1: Super. Et puis derrière la console, cette semaine, on a Morgan à la technique. Salut Morgan.
3: Salut Lélé, salut à toutes et à tous.
1: Et puis on salue Manon qui n'est pas avec nous aujourd'hui. Mais nous avons également cette semaine deux invités de l'ASNA. On a Alexis et Joël. Donc ASNA, pour rappel, c'est l'Astroscience Nord-Ardèche. Bonjour à vous.
4: Eh bien bonjour.
5: Et bonjour tout le monde.
1: Vous allez bien?
4: Super.
1: Ça va?
5: Ça va, super. Moi je suis en vacances donc c'est cool.
1: Ah super, et c'est pas la première fois Alexis que tu viens en plus parler au micro
5: Ouais, ça fait deux fois, trois fois déjà je crois.
3: Mm-hmm. Je croyais que t'allais dire, c'est pas la première fois que tu viens nous parler quand t'es en vacances.
5: J'étais au chômage avant.
1: Alors on vous retrouvera Alexis et Joël pour une interview dans quelques instants, mais pour l'heure, place à l'auberge espagnole. C'est une proposition d'EDI, notre ex-coordinatrice, mais notre néo-présidente.
6: Et top. La date de ce funeste jour, non, je ne l'ai pas notée, mais je l'ai pianotée et je l'ai regardée s'envoler. Emma Lynn. Et top.
3: C'était poétique ça.
1: Ouais. C'est qui Emma Lynn? Une idée? Quelqu'un?
3: Pas du tout. Pas du tout. Une poétesse que D.I. connaît apparemment.
1: Ouais.
3: Ah, c'était très joli.
1: C'était sympa.
3: Néo-présidente, ça m'a fait bugger quand tu l'as présenté comme ça.
1: Pourquoi?
3: Là, je sais pas, c'est le côté néo quelque chose avec le passif de Radio D.C., ça m'a fait bugger.
1: Pourtant, c'est bien la réalité. Présidente toute neuve depuis quelques mois.
3: C'est ça.
1: Eh bien, Morgan, je vais te laisser la parole justement pour interviewer nos deux invités du jour, Alexis et Joël.
3: Carrément, avec plaisir. Merci beaucoup Alexis et Joël d'être venus nous parler au micro de Radio D'ici.
5: Avec plaisir.
3: On va commencer. En fait, vous venez nous parler d'un événement qui s'appelle le Cap vers les étoiles et qui aura lieu ce samedi. Mais avant, on serait bien qu'on parle un petit peu de la structure que vous représentez, donc Astroscience Nord-Ardèche. Qu'est-ce que vous pouvez nous en dire?
4: Oui, on peut en dire un petit mot, effectivement. Alors, on dit plus, de façon plus courte, l'ASNA, pour Astroscience Nord-Ardèche. Nous sommes un club d'astronomie qui s'est constitué il y a une dizaine d'années à peu près, qui a depuis migré depuis la vallée, puisqu'il était situé à Limony, pour venir dans la Haute-Ardèche, on va dire, sur le plateau à Annonay. Voilà. Le groupe s'est étoffé avec pas mal de passionnés.

0: qui se retrouvent régulièrement pour aller admirer le ciel, mais aussi pour aller dans les villages, là où nous sommes demandés pour faire des nuits des étoiles. Voilà.
1: D'accord. Donc, vous êtes des passionnés d'astronomie, en quelques mots.
0: Oui, c'est ça. Nous sommes des passionnés. Nous avons tous, chacun, notre propre matériel, ce qui ne nous empêche pas de nous retrouver pour observer. Voilà. Et puis, nous allons cet été faire un petit tour en Espagne pour aller voir la fameuse éclipse de cette année, qui ne sera que partielle en France, mais qui sera totale en Espagne. Et puis, voilà, nous avons aussi... investi notre temps dans l'organisation de l'événement dont nous allons parler.
1: Ok. On peut aussi dire que à l'ASNA, vous avez une émission à Radio DC qui s'appelle Astrociel. C'est tous les dimanches à 18h, si jamais vous voulez jeter une oreille, auditeur, auditrice. Et du coup, cet événement donc, que tu viens de mentionner, Joël, et dont vous voulez nous parler, Cap vers les étoiles, je vous laisse la parole.
2: Eh ben donc oui, donc Cap vers les étoiles, en fait, c'était la volonté du club d'avoir son propre festival, en fait, parce que souvent c'est des communes ou des entreprises qui nous appellent pour faire des observations. Là, c'était vraiment nous qui voulions faire notre notre événement. Donc c'est samedi 18 à partir de 16h, et en fait la journée elle va se découper en deux parties. En gros, il y aura une partie l'après-midi où sera des ateliers ludiques pour comprendre un peu comment fonctionne le ciel. Et ensuite, en deuxième partie, ce sera une observation du ciel pur, donc la nuit avec les télescopes.
1: D'accord. Donc, vous le voyez comment ? Est-ce que ça va être quelque chose de... C'est purement éducatif ? Est-ce qu'il y a aussi un aspect un peu festif ? Comment vous avez imaginé cette demi-journée ? Enfin, cette journée ?
2: Ouais, bah c'est quand même un peu festif. C'est puis enfin en fait c'est, voilà, ça va être ludique, c'est pour apprendre mais en même temps en s'amusant et permettre aux gens de sortir aussi l'après-midi, de voir peut-être des choses qu'ils ont pas l'habitude de voir. Donc voilà, c'est aussi festif quoi.
1: D'accord. Et sur place du coup, il y aura moyen de manger un petit bout, de boire un verre, vous avez prévu ce genre de choses ?
2: Ouais, on a prévu une restauration et une buvette sur place.
1: D'accord.
2: Donc okay. Ce sera crêpes saucisses et après boisson. Alors je sais pas si on va avoir l'autorisation de vendre de la bière avec les fortes chaleurs, mais en tout cas, il y aura de l'eau.
1: OK.
2: De l'eau et des sodas.
1: Super. Et du coup, en termes d'événements, donc t'as dit que la journée, il y avait plutôt un aspect conférence, atelier, et le soir, vraiment de l'observation des étoiles. Qu'est-ce que vous proposez ?
0: Alors, première chose déjà, ça se passe au parc de Deoma. Le parc de Deoma, qui est pas très loin du centre commercial de l'Intermarché à Nonay, pour ceux qui situent ça. Ce parc est très grand et il y a de l'ombre en plus, donc ça sera plutôt bien pendant cette grosse chaleur. Donc on commence à 16h avec des ateliers, c'est à la fois ludique mais aussi éducatif. On fabriquera des cartes du ciel tournantes. Donc pour les gens qui ne savent pas trop ce que c'est, les cartes du ciel ne peuvent pas être fixes parce que le ciel se déroule devant nous pendant la journée et pendant la nuit, mais il change aussi d'une saison à l'autre. Donc ces cartes du ciel peuvent être utilisées toute l'année. Il y aura aussi une maquette à l'échelle du système solaire qui permet de visualiser et de mieux comprendre comment s'organisent les planètes autour du Soleil. Et enfin, on proposera aussi, à l'aide d'une petite maquette, un géorama, un peu de mécanique, on va dire, Soleil, Terre, Lune, et les conséquences de cette mécanique sur notre vie de tous les jours, que ce soit les phases de la Lune, les marées et bien sûr les saisons. Voilà, donc pour ceux qui veulent en apprendre un petit peu plus ou qui s'intéressent à ces choses-là, eh bien, rendez-vous entre 16h et 18h.
2: Et sinon, donc de 16h à 22h, on aura des observations en direct de la Lune et du Soleil. Donc on pourra voir autant la Lune et le Soleil donc dans deux télescopes différents, sachant que le Soleil, il faut des filtres bien spéciaux et particuliers pour les observer sans se brûler la rétine.
1: D'accord, que vous aurez, je suppose.
2: Que nous, on aura, bien sûr. et ça, donc c'est de 16h à 22h, pour justement avoir le temps de bien en profiter.
1: D'accord. Et après, à 22h, du coup, on passe, le soleil se couche, la nuit se lève, et là, on passe à un type d'observation différent.
2: Voilà, c'est ça. Donc là, on va enlever le filtre solaire, parce que sinon, on verra plus rien. Et là, du coup, on pourra voir le ciel nocturne, donc ce qu'on appelle le ciel profond. Donc c'est tout ce qui est amas d'étoiles, tout ce qui est galaxies, mais possiblement aussi des planètes. Et puis quoi d'autre? Bah, la Lune aussi, un petit peu encore, je pense. Mm-hmm. Enfin voilà, plein de choses à voir.
1: D'accord. Et le gros de ces observations se fera à la lunette ou est-ce que c'est possible de le faire à l'œil nu après 22 heures, je veux dire?
2: Alors à l'œil nu, ouais, on pourra peut-être voir deux trois trucs. Ça dépendra de la pollution lumineuse de d'Annonay, hein, parce que bon, on est aussi tributaire de ça, donc on verra sur le moment ce qu'on verra à l'œil nu. Mais donc oui, les planètes, on peut les voir à l'œil nu. Enfin, pas toutes, mais une grosse partie. La Lune aussi, bien sûr. Et après, bah, ce sera au cas par cas. On verra ce qu'on verra.
1: Et en termes logistique, par curiosité, s'il y a beaucoup de monde, est-ce que comment vous prévoyez que chacune passe, derrière la lunette plutôt, est-ce que ça va faire des grosses files d'attente? Comment ça s'organise?
2: Eh ben ça, c'est pareil. On sait pas trop le nombre de personnes qu'on va avoir, donc. On fera en sorte que l'attente sera le moins long possible, mais après, comme on aura toute l'après-midi et toute la nuit pour observer, normalement, tout le monde devrait voir plusieurs choses.
1: Ouais, ça devrait bien s'étaler sur tout le temps.
2: Normalement,
1: ouais,
2: je pense que voilà.
0: Oui, et puis on aura une dizaine d'instruments, donc il y aura de la place quand même.
1: Ah oui, il y a de quoi faire quand même.
0: Voilà, il y a quand même de quoi faire. Donc, en général, il y a un petit peu de queue derrière les instruments, mais c'est pas très long. Il faut pas y craindre. C'est pas un gros problème. Et puis, juste une précision aussi. En fin d'après-midi, avant les observations, on aura deux conférences. Une relativement importante faite par Johan Richard, qui est docteur en astrophysique et qui travaille aussi à l'Observatoire de Lyon, qui viendra nous parler des grands télescopes du Chili, pour lesquels sa structure est impliquée. Puisque le Chili est un site particulièrement intéressant pour regarder le ciel, parce qu'il est très pur et puis il est en altitude. Et puis ensuite, juste avant les observations du soir, on proposera une mini-conférence qui durera entre 20 minutes et une demi-heure pour se préparer aux observations nocturnes, c'est-à-dire savoir comment se comporter et puis ce que l'on va voir et comprendre un petit peu mieux le fonctionnement des instruments. Voilà.
1: Très bien. Eh ben, on a pas mal d'informations, donc c'est ce samedi 18 juillet, donc ça, vous pouvez peut-être nous rappeler les horaires et quelques détails techniques, par exemple pour se garer, tout ça.
2: Alors pour se garer, ben j'imagine que sur le parking de l'Intermarché, il y aura de la place.
1: Ok.
2: Sinon, je vois pas trop les parkings qu'il y a autour du parc de Déoma, mais.
0: Mais le parking est grand.
2: Mais le parking d'Intermarché est grand, je pense que ce sera suffisant. Et donc ça commence à 16h. Donc pour le niveau des ateliers, on commence à 16h. Et ce sera jusqu'à 1h du matin à peu près pour les dernières observations du ciel nocturne.
1: Ok.
0: Voir un peu au-delà s'il y a affinité, parce
2: oui,
0: que ça
2: voilà,
0: arrive
2: on verra
0: que certaines personnes soient tellement
2: passionnées que
1: ça dépendra de l'engouement du
2: voilà,
1: moment.
2: C'est
1: quoi.
2: Ça. Voilà, c'est
1: okay,
2: ça.
1: Ok, super.
2: Et du coup, si vous ne pouvez pas vous déplacer, pensez à écouter Radio DC, puisqu'ils seront là pour couvrir l'événement et faire un petit. Petite interview des intervenants.
1: Ouais, c'est ça, on vient faire un petit reportage. C'est sympa de le préciser, merci Alexis.
2: Il n'y a pas de quoi.
1: Eh ben, merci beaucoup Alexis, merci beaucoup Joël. Donc rendez-vous ce samedi 18 juillet au parc de Déomas à Annonay à partir de 16h pour plein d'ateliers, de conférences, d'observations du ciel diurne et nocturne.
0: Merci à vous.
2: Merci à vous. Ouais.
1: Et du coup, je rends la parole à Éléonore qui est notre animatrice de l'hebdomadaire cette semaine.
3: Merci Morgan et puis merci Joël et Alexis pour ce partage. Allez, la suite avec le long bulletin de petites annonces culturelles locales. On épluche tout pour vous, nos mails et les sites internet de tourisme, l'indispensable. On vous dégote des choses intéressantes à faire dans les monts du Pilat et dans le bassin annonéen, le plus souvent gratuites. Alors, à l'heure où vous nous écouterez, certaines propositions seront peut-être obsolètes. Je vous rappelle que la Bido est enregistrée en général en direct chaque mardi et rediffusée jusqu'au lundi suivant. Voici vos petites annonces. Et on commence avec les festivités du 14 juillet. Alors, je vais me concentrer uniquement sur Saint-Julien-Molin-Molette. Sachez que la commune vous invite à célébrer la journée avec de la convivialité, du partage et la fête. Donc voici le programme. À partir de 12h30, donc ce sera pas tout à fait trop tard quand vous nous écouterez, rendez-vous dans le parc et à la place Louis Bancel pour un pique-nique partagé tiré du sac, une buvette installée par le sous des écoles, et puis si vous avez pas envie de vous préparer un sandwich, il y aura le food truck Le Mesclin en présence des commerçants de proximité. Sachez qu'il y aura également des animations tout l'après-midi et jusqu'en soirée. Alors, des structures gonflables, du tir à l'arc, du ping-pong, des fléchettes, mais également des visites du clocher et de l'usine de tissage, si ça vous intéresse, une petite parenthèse culturelle. Et en soirée, il y aura la buvette qui est tenue par les conscrits et les conscrites. Et le feu d'artifice, eh bien, je pense qu'il sera annulé, hein, vu le climat général. Et c'est pas plus mal. Donc, sachez que dans ce cas-là, la buvette, elle est transférée place Louis Bancel. Et il y aura toujours les structures gonflables le soir pour amuser les enfants. Voilà, donc c'est, comme vous l'avez compris, ce 14 juillet à Saint-Julien-Molamolette.
4: Et plouf!
1: Allez, on continue avec le Little Film Festival qui s'invite au ciné Le Foyer à Bourg-Argental cet été. Tous les mercredis matins, les enfants dès 3 ans ont rendez-vous avec le cinéma pour découvrir des films drôles, tendres et poétiques, spécialement sélectionnés pour elles et eux. De belles histoires à partager en famille pour rire, rêver et s'émerveiller sur grand écran. Et bonne nouvelle, toutes les séances sont proposées au tarif unique de 4€ pour tous. Alors découvrez le programme de l'été et partagez de beaux moments en famille. Ce mercredi 15 juillet à 10h30, Le Monde à l'envers en avant-première et dès 3 ans. Un souriceau qui vit la tête à l'envers, un tout petit poisson explorateur et des enfants à l'imagination débordante. Ces personnages nous invitent à nous mettre à la place de celles et ceux qui perçoivent le monde différemment, pour mieux les comprendre. C'est ce mercredi 15 juillet à 10h30 au cinéma Le Foyer à Bourg-Argental.
5: Ce mercredi 15 juillet à 15h à la salle de spectacle de Marle, Émilie Desfonds présente ses contes à frissons. T'as la trouille des contes en scène pour petites et grandes oreilles adaptées à tout public à partir de 6 ans. Plaisir garanti. Si vous voulez avoir un petit peu peur, ça se passe mercredi 15 juillet à 15h, donc je l'ai dit, à la salle de spectacle de Marle, au tarif unique de 5€.
3: Le département de la Loire propose plusieurs animations nature gratuites pour toute la famille. Et ça, c'est une bonne partie de l'année. Et c'est aussi dans le massif du Pilat. Donc voici deux idées de sortie dans les jours à venir. Tout d'abord, la première animation s'appelle « Sur les chemins de la biodiversité » et c'est accessible dès 6 ans. Partez à la découverte des traces et empreintes des animaux du site de Salvaris. À travers des jeux et des observations, apprenez à reconnaître les indices. L'occasion d'explorer la flore environnante et de comprendre les liens entre plantes et animaux. C'est une animation gratuite et ça se tient ce mercredi 15 juillet de 9h30 à 11h30.
1: Avant de continuer, est-ce que, j'en profite, Eleonore, vu que tu es une mine de connaissances en ce qui concerne le Pilat, le site de Salvaris, tu sais où
3: c'est? Oui, c'est, est-ce que tu connais, au-dessus de Rochetalier, il y a une auberge qui s'appelle les Genêts d'Or?
1: Ouais.
3: On y mange des râpés, de la charcuterie, de la tarte aux myrtilles, c'est très pilatois. Et en fait, c'est par là, il y a l'auberge et le site de Salvaris, c'est autour de l'auberge en fait.
1: Okay, au-dessus voilà. de Rochetaillé du coup.
3: Ouais, c'est ça.
1: Ok, super. Et bah, du coup, je continue avec une nuit avec les papillons, c'est un autre... comment t'as appelé ça? C'est une autre animation... Dès 7 ans, plonger au cœur de la forêt, donc toujours de Salvaris, le temps d'une soirée, et contempler les papillons nocturnes qui la fréquentent. Après une courte balade, faites une pause naturaliste sous la lumière des projecteurs. Prévoir donc une lampe frontale, ce sera plus pratique pour cette soirée. L'animation est gratuite et elle se tiendra ce vendredi 17 juillet de 20h30 à 23h30.
5: Pour ces deux animations, il faut aller jusqu'à Salvaris, du coup on l'a dit, un hameau de Roche-Taillée, et se garer sur le nouveau parking de l'ENS, 500 mètres avant l'auberge des Genêts d'Or. Les places sont gratuites et ouvertes à toutes et à tous, mais la réservation est obligatoire, le nombre de places est limité. Il faut donc se rendre sur le site loire.fr dans la rubrique RDV Nature.
3: Jeunes artistes de 12 à 17 ans seront en représentation à Burdignes ce mercredi 15 juillet à 20h avec une comédie musicale intitulée Quartier Libre. Ce nouveau spectacle tout public du groupe des adolescents propose un retour sur l'historique des congés payés, en plus d'une réflexion sur notre rapport au travail et au temps libre à travers le dernier siècle écoulé. Donc un petit synopsis, 1935, la toute nouvelle agence Quartier Libre propose à ses clients des voyages conçus sur mesure et compte bien faire de ce négoce une affaire florissante. Mais le chaland se fait attendre. Ses clients, qui peuvent-ils bien être quand le commun des Français travaille 72 heures et 6 jours par semaine ? Donc si ça vous intéresse, cette comédie musicale se tiendra le mercredi 15 juillet à 20h à la salle des fêtes de Burdignes. L'entrée se fait sur participation financière libre.
1: L'île du Beurre propose également des animations nature tout au long de l'été. Voici quelques idées de sorties pour les jours à venir. Ce jeudi 16 juillet à 15h, c'est l'animation Jouets de la nature qui vous est proposée. Fabriquer des jouets et des instruments rigolos à partir d'éléments collectés dans la nature. L'atelier est encadré par un animateur ou une animatrice nature de l'île du Beurre. C'est tout public. En termes de tarifs, on est sur 5€, que ce soit pour les adultes ou pour les enfants. L'animation est par contre sur réservation, par mail ou par téléphone. Vous trouverez toutes les infos sur le site internet de l'île du Beurre. Et autre animation, ce mardi 21 juillet à 10h. Et puis, ce sera les mardis suivants également jusqu'à fin août. L'île du Beurre vous propose de partir à la découverte de la faune et la flore de l'île du Beurre au cœur d'un paysage témoin du Rhône sauvage. Également, la sortie est accompagnée par un animateur, une animatrice nature. Cette fois, le tarif est de 5€ pour les adultes et seulement de 2€ pour les enfants. Et dernier atelier, donc c'est les mercredis de la Via Rona, tous les mercredis jusqu'à fin août. L'île du Beurre vous accueille sur le sentier pour vous faire découvrir la faune et la flore du site. L'heure d'arrivée est libre, ainsi que le temps de présence. En gros, vous faites ce que vous voulez, vous venez quand vous voulez et vous repartez quand vous voulez. C'est une animation gratuite et sans réservation.
5: La ludothèque Pyrayon toujours reste ouverte aux horaires habituels jusqu'au 30 juillet avant de fermer en août, avec une réouverture prévue le mardi 8 septembre. Les mardis et jeudis de 16h à 18h30 et les mercredis de 10h à midi et de 15h à 18h. Toujours sera à Bourg-Argental le jeudi 16 juillet de 18h à 21h pour une animation gratuite pour tous en partenariat avec l'espace Déom au square Jarosson. Venez jouer seul ou en famille, même entre amis, avec une restauration sur place avec les burgers de Sophie.
1: Le GAC, groupement d'art contemporain, installe son exposition d'été à la chapelle Sainte-Marie à Annonay avec Biocénose de Frédéric Houvert et Anne Verdier. La biocénose, c'est un ensemble d'êtres vivants coexistant dans un espace écologique donné. Cette exposition est construite avec l'idée d'un écosystème en équilibre instable. Une biocénose composée d'une chapelle baroque, d'un espace de danse, de peinture, de céramique et de deux amis artistes. L'exposition est visible du 18 juillet au 22 août et le vernissage est prévu ce vendredi 17 juillet à 17h30. L'entrée est libre, gratuite. L'exposition est visible du 18 juillet au 22 août et le vernissage est prévu ce vendredi 17 juillet à 18h30. L'entrée est libre et gratuite et l'expo est visible donc du mercredi au dimanche de 16h à 19h.
3: Cette semaine sera une semaine astronomie ou ne le sera pas parce qu'il y a aussi une soirée astronomie prévue cette fois-ci le vendredi 17 juillet à l'observatoire de Luzerneau à la Valle-Angier parce que Vénus a rendez-vous avec Sélénée. Et juste après le coucher du soleil, du coup, les membres du club Astro-Uranie de la MJC de Saint-Chamond vous invitent à ce rapprochement apparent entre la Lune et la plus brillante des planètes, Vénus. Toutes les planètes et la Lune sont quasiment sur le même plan dans le système solaire. Il n'est donc pas exceptionnel que la Lune soit régulièrement proche d'une planète de notre point de vue de terrien. Mais ce phénomène est accessible à tous, car visible à l'œil nu avec les cinq plus proches planètes de la Terre, à savoir Mercure, Vénus, Mars, Jupiter et Saturne. Cette soirée sera aussi l'occasion d'observer les autres objets du ciel nocturne grâce au télescope sur place. Au programme, connaissance des constellations, observation des planètes et des étoiles, les nombreux objets du ciel profonds comme les amas d'étoiles, les nébuleuses, les galaxies. Chaque observation sera l'occasion pour vous de poser des questions aux membres du groupe Astro-Uranie, du coup présent sur place. Et puis, il y a une coupole et un télescope, sachez-le, à Luzerneau, à la Valle-Angier. Donc, si le temps le permet, ils seront accessibles par petits groupes tout au long de la soirée. Et voilà, si vous n'étiez pas au courant, le club Astro-Uranie organise ce genre d'événement, en fait, toute l'année. Voilà, assez régulièrement, il y a des moments d'observation à Luzerneau.
1: Si je peux me permettre une question à Alexis, qui est toujours là, hein, de l'ASNA, Astrosciences Nord-Ardèche. Est-ce que du coup, donc vous et votre événement se passe le lendemain, est-ce que c'est parce que justement il y a des conditions favorables ce soir-là, enfin ces deux soirs-là ? Est-ce que c'est lié par exemple à cet événement ?
2: Alors en fait nous, non, on a fait notre événement en fonction des phases de la Lune, parce que elle crée de la pollution, une luminosité qui cache les autres objets, et donc on voulait un soir où c'était potentiellement observable. Et après on a aussi fait en fonction de notre calendrier, parce qu'on a aussi bien demandé tout au long de l'été pour les diverses animations, donc la seule date qu'on avait c'était le 18.
1: D'accord, donc pas forcément de lien avec cette espèce de rendez-vous entre Vénus et la Lune.
2: Non.
1: Ok, très bien. Eh ben, je rends la parole à Léa.
3: Merci. Donc voilà, je vous le rappelle, c'est ce vendredi 17 juillet à 21h à l'observatoire de Luzerneau à la Valle-Angier. Et venez malgré la canicule avec des vêtements chauds parce qu'il peut faire un petit peu frais et humide tard dans la soirée sur les hauteurs.

0: ce vendredi 17 juillet à 20h30. Si vous n'êtes pas à Luzerno en train d'observer les étoiles, vous pouvez aller au Bar au Jam, c'est au Baroscope à Pélussin, un bar bien sympathique qui propose tous les troisièmes vendredis du mois une scène ouverte. Donc l'idée, c'est d'amener son instrument acoustique, c'est sans réservation, c'est ouvert à tous, l'entrée est gratuite et il y a une restauration qui est possible sur place, flamencu, frites, crudités, houmous, charcuterie, fromage, etc. Et bien sûr à boire, puisque c'est un bar, c'est pas un bar associatif, c'est un bar coopératif, je crois, ouais. Ça te parle toi Léa ?
1: Quelque chose comme ça, ouais. Et c'est très très sympa comme endroit en tout cas pour passer... boire un coup, faire un atelier d'écriture, par exemple, ou faire un bar au jam.
0: On dirait que tu as déjà organisé un atelier d'écriture là-bas.
1: Peut-être.
0: Voilà, donc c'est ce vendredi 17 juillet à 20h30 au Baroscope de Pélussin.
2: La programmation estivale gratuite de théâtre de rue de quelque part continue avec un spectacle de la compagnie Bonjour Désordre, qui vous propose du récit théâtre de l'hospitalité avec Friterie Mon Ami, dès 12 ans. Un rituel d'accueil auquel vous êtes conviés, réfugiés dans la plus modeste friterie du monde. Bavardage autour des convives, celles et ceux rencontrés autour d'un cornet qui œuvre pour que nous demeurions ensemble. Qu'en est-il de l'hospitalité en temps de crise perpétuelle ? Accueillir, c'est aussi recevoir. Ramène ta plus belle patate. Deux dates à ne pas manquer. Vendredi 17 juillet à 18h30 à Annonay, 8 rue Pierre de Coubertin, c'est vers Vicenty. Et dimanche 19 juillet à 11h à Pélussin, maison Gaston Batty.
1: La fonderie et manufacture Bancel propose des visites guidées cet été à Saint-Julien-Moulin-Molette. Rejoignez-les pour une expérience unique au cœur de la fonderie où l'histoire et l'artisanat se rencontrent. Découvrez les secrets de la fabrication de croix, de Christ et d'autres objets en bronze lors de visites guidées passionnantes. La réservation est obligatoire et j'ai le plaisir et l'honneur immense de vous donner un numéro de téléphone. Donc prenez vite un petit papier, un petit crayon. C'est le 06 14 84 35 45. La visite dure 2h30. C'est une belle visite. Et la participation est de 7 euros par personne. Et donc, ce samedi 18 juillet, deux visites sont prévues. Il y aura un départ à 9h30 et un départ à 15h.
0: Vanosk accueille ce samedi 18 juillet sa 5e édition de la Fiesta de Ritmo. Au programme cette année, une belle sélection de groupes, Guggenmusik, Brass Band, Bandas, des animations exceptionnelles et uniques pour le plus grand rassemblement de fanfares de rue du Nord Ardèche. Et pour la première fois, le festival s'ouvre à l'international avec les amis suisses de Fribourg. Ça se passe ce samedi 18 juillet, donc à partir de 16h30. Place des droits de l'homme à Vanosk. Starmania est de retour dans le Pila. Ta comédie musicale préférée revient pour faire vibrer ton cœur et tes oreilles. Donc je dis Starmania, mais en fait ça s'écrit S-T-R-M-N. C'est la version TPG et Antifa de Starmania. TPG, Eleonore, tu sais ce que c'est ?
1: Trans-PD-Gouine.
0: Merci. Et ça jouera donc trois fois au mois de juillet à Saint-Julien-Molin-Molette, salle de la Passerelle. Les deux premières représentations sont ce samedi 18 juillet, la première à 15h30, la seconde à 20h, et la troisième est le lendemain, le dimanche 19 juillet à 16h. Le spectacle est à prix libre, en soutien à des camarades queer en Afghanistan et au Sénégal, et au comité Vérité et Justice 31. Pour plus d'infos et pour réserver, vous pouvez contacter la troupe à l'adresse suivante strmn.reza@gmail.com. Un espace de convivialité ainsi qu'une buvette sont prévus avant et après les spectacles, avec même des frites le samedi soir. Donc je rappelle les trois sessions, samedi 18 juillet à 15h30 et à 20h, ainsi que le dimanche 19 juillet à 16h.

0: Rendez-vous ce week-end à la Grangeothèque à Saint-Genès-Malifaux pour une déambulation contée par Christine Ollier sur les œuvres de la sculptrice mayenne. Ça se passe ce samedi 18 et dimanche 19 juillet avec deux horaires au choix, 15h ou 16h30. Pour la première fois depuis l'ouverture de la Grangeothèque, voici une exposition de sculptures sous un mode original. Une déambulation comptée sur les œuvres de Mayenne, une sculptrice génésienne que les organisatrices aimeraient vous faire découvrir. À cette occasion, vous retrouverez Christine Ollier, alias Octavie, qui vous a enchanté l'an dernier lors d'un apéro compté au plaisir partagé. Pour le confort de cette découverte, vous êtes invité par petits groupes à pénétrer dans l'histoire des personnages de l'exposition. C'est à partir de 12 ans, l'entrée est libre, mais la réservation est obligatoire auprès de la Grangeothèque.
1: Dimanche 19 juillet à 17h, venez écouter Emmeline Sion en concert à la chapelle de Clava à Riotor. Les nombreuses épreuves vécues par Emmeline Sion font d'elle une femme et chanteuse d'une sensibilité poignante. Elle chante pour les mal-aimés, les hyper, les traumatisés de la vie. Et elle transmet avec finesse sa résilience hors du commun. Elle décide de changer de vie et de vivre ses rêves de musique depuis l'Ardèche, où elle vit dorénavant. Ça se passe ce dimanche 19 juillet à 17h, à la chapelle de Clava à Riotor. Le tarif est au chapeau.
2: Le théâtre de la Veillée de la Louvée vous invite à ses représentations autour de textes de Jean-Claude Grunberg et Jean-Pierre Martinez avec donc Histoire de vocation. Et vous pourrez ensuite découvrir les textes de Géraldine Menuet avec ses sorties de secours. Une soirée conviviale garantie. Mise en scène collégiale, décor maison et adaptation libre. Une représentation vous est proposée à la Louvée ce mardi 21 juillet à l'Abri du Pèlerin. Rendez-vous donc à 20h30, la place coûte 10 euros et c'est gratuit pour les moins de 16 ans.
1: Quintenat organise un marché nocturne le mardi 21 juillet de 18h à 22h. Producteurs locaux, artisans et artisanes seront présents, présentes, place de l'église. Un repli à la salle des fêtes est prévu en cas de mauvais temps. Il y aura une animation musicale avec Bomba Animation et Christophe Petit, saxophoniste, avec sur place une buvette et de la restauration. Donc pour rappel, c'est un marché nocturne qui aura lieu à Quintenat le mardi 21 juillet de 18h à 22h.
0: Le samedi 5 septembre prochain, l'association La Fourmilière organise son traditionnel marché des productrices et artisans-artisanes locaux-locales à Saint-Sauveur-en-Rue. Productrices ou artisans-artisanes du coin, vous souhaitez y exposer et y vendre vos productions? Eh bien, ça se passe place de la Pierre Tournante à Saint-Sauveur. Il y aura la halle, donc, et puis des barnums également sur le parking. Une buvette, une petite restauration sur place et des animations musicales. Donc, vous êtes les bienvenus. Manifestez-vous. Que vous produisiez des fruits, des légumes, fromages, viande, que vous soyez artiste, créateur, créatrice, artisan, artisane, contactez la Fourmilière pour un bon moment de partage convivial. Eh bien, ça se passe par mail. L'adresse c'est lafourmilière42@gmail.com. Sinon, vous retrouvez La Fourmilière sur Facebook ou sur Insta.

0: Et vous êtes toujours dans la bidomadaire, bien sûr, en direct le mardi ou en différé le reste de la semaine sur Radio d'ici. Et le moment est venu de vous présenter les émissions spéciales à l'antenne cette semaine. Et cette semaine, on a deux émissions sur Saint-Julien-Moulin-Molette.
1: Ouais, carrément. On a un localement vôtre et une surprise sortie du chapeau que nous avons réalisée pour vous ces dernières semaines. Le localement vôtre est une interview d'Agnès Carive, qui est archéologue et qui porte le projet archéologique et éducatif Science Toute. Donc un projet organisé dans le cadre des activités de l'association Archéodidacte. Donc c'est sur localement vôtre. Et également une surprise sortie du chapeau qui est une restitution du Festival des Cinq de cette année. Donc Festival des Cinq, festival de danse, de spectacle de manière générale qui se déroule, je crois que c'est la troisième année consécutive à Saint-Julien-Moulin-Molette, justement au studio des Cinq. Et là, vous pourrez découvrir trois interviews donc réalisées pendant le festival où on a amené notre studio mobile pour faire des interviews. Donc, vous pourrez découvrir Mouvement et Présence, une structure pélucinoise portée par Rose et Alain Guerrier. Vous pourrez également découvrir deux interviews, la première de Marcel Gressier de la compagnie Imago, qui nous parle de leur spectacle Texere, ainsi qu'une interview de Clara Grosjean, qui représente la compagnie Sfumato, qui nous parlera du spectacle Les Marées Sèches. Voilà, tout ça, c'est sur les horaires de la surprise sortie du chapeau.
0: Merci Morgan. Et puis pour les autres émissions, celles régulières qu'on ne cite pas, eh bien rendez-vous sur radiodici.com pour une écoute en podcast quand ça vous chante. On a une good bad vibe pour vous cette semaine. Générique. Et je fais suite à la bad vibe de la semaine dernière à grand regret. Mardi 7 juillet dernier, à l'Assemblée nationale, l'extrême droite, la droite et les macronistes ont voté main dans la main un texte dénoncé par ses opposants comme un véritable permis de tuer pour la police. Il y a eu 313 voix pour, 199 contre et 5 abstentions. Ce qu'ils ont validé, ce n'est pas un détail technique de plus dans le brouillard parlementaire, c'est un texte qui, selon Amnesty France, ouvre la voie à moins d'enquêtes après un tir mortel de la police, reporte davantage la charge de la preuve sur les victimes et leurs proches et risque d'augmenter le nombre de tirs mortels en protégeant davantage les agents ayant fait usage de leurs armes. Autrement dit, quand l'État tue, il faudrait enquêter moins. Quand une famille réclame justice, il faudrait qu'elle se débrouille davantage pour prouver. Et quand le contrôle démocratique vacille, il faudrait appeler cela de la sécurité. Amnesty France rapporte aussi que des représentants de collectifs de victimes de tirs policiers étaient présents dans les tribunes pendant le vote et que les députés ont donc adopté ce texte sous leurs yeux. Cette loi a été votée en plein été dans une relative discrétion, comme on fait passer ce qu'on préférerait ne pas trop exposer à la lumière. Mais rien n'est encore terminé, le texte doit encore passer au Sénat en septembre. La pétition a, à l'instant où je vous parle, dépassé les 600 000 signatures. Ça fait un peu moins de 1% de la population française, pour info. Elle s'intitule « Contre la présomption de légitime défense pour les forces de l'ordre » et se trouve sur le site des pétitions de l'Assemblée nationale. Donc il faut continuer à la faire circuler massivement, même si c'est les vacances, à en parler, à la relayer, parce que ce qui se joue ici ne concerne pas une abstraction juridique de plus. Il s'agit de savoir dans quel pays nous acceptons de vivre et jusqu'où nous sommes prêts à laisser reculer l'état de droit en silence, parce qu'il en va de notre sécurité à toutes et à tous. Et voilà, on termine quand même sur une note joyeuse avec ce tapis pour la good vibe. Et le temps passe vite dans la vidéo, parce que c'est déjà l'heure de notre dernière rubrique. On ne va pas faire l'impasse cette semaine, c'est trop important le jeu à la pauvre Lucette. Et ça nous fait creuser les méninges ensemble. Donc l'idée, c'est d'aller sur le site internet de Radio Garden, la map des radios mondiales. Moi j'y étais, j'y ai puisé un petit son fort sympathique pour vous faire voyager. Et l'idée, c'est donc de deviner la destination. Bien sûr. Et je tiens à vous dire qu'on a de beaux indices cette semaine. Il faut juste bien prêter l'oreille. Voilà, surtout au début.
1: On va voir ça alors. Et tu peux jouer Alexis aussi si tu veux. Alexis, Astrosciences Nord Ardèche, il est toujours là. Allez, on écoute ce jeu, ma pauvre Lucette.
2: T'es prête? Hein? Je te disais, je me lance.
3: Quoi?

0: C'est ce pourquoi il ne faut pas faire de la radio bourré.
1: C'est pas gentil.
0: Non mais au début il articule pas du tout.
2: Mais ouais, moi je trouve
0: très perturbant.
2: Il a une super voix radiophonique.
0: Oui, par contre.
2: Très profonde. Mais c'est vrai qu'on comprend pas toujours par contre.
0: De moment tu dis mais là il a mangé sa barbe, c'est possible.
3: Ouais, mais je sais pas déjà par cette espèce d'accent à la limite de la l'élucubration. Et la petite musique à la fin là qui fait quand même très traditionnelle de certains pays religieux. Je sais pas, moi je serais c'est une ancienne colonie anglaise, je sais pas, je serais vers l'Inde, un truc comme ça, quelque part en Inde.
2: Okay, enfin,
3: pas en Inde mais pas très loin. Je sais pas. Vous en pensez quoi vous ?
4: Moi j'aurais dit genre une région un peu reculée au Canada, tu vois, où ils ont un accent un peu particulier quoi.
3: Ouais. OK. Canada, Inde, on est presque au même endroit, c'est bon.
4: Ouais, grave.
2: On est toujours sur Terre, hein, c'est ce qui compte.
0: Ouais. Moi j'étais pareil, mais enfin pareil, non, j'étais au Royaume-Uni, moi. Je me suis dit, je crois qu'avoir entendu UK à un moment, et en fait, je me suis dit, ouais, je sais pas, ça sonnait ouais, un peu un truc reculé aux États-Unis, quoi. Pas aux États-Unis, au Royaume-Uni, quoi.
3: Ouais. Ouais.
2: Okay.
3: Je sais pas. Et toi, tu dirais quoi, Lélé?
2: Je sais pas. Par contre, je peux vous donner la réponse si vous voulez.
3: Ah, on va faire ça alors.
2: On va dire que vous êtes assez loin géographiquement, mais.
3: Il n'y a aucun de nous trois qui est proche géographiquement.
4: En fait, ils sont sur la Lune.
2: Le moins loin, c'est le Canada, je dirais.
3: Ouais.
2: En fait, le nom de la radio, il a été répété au moins, je sais pas, 3 ou 4 fois. Au début, c'est K-U-Y-I, donc K-U-Y-I.
4: Oui.
2: Oui, donc c'est une radio qui diffuse sur le 88.1 FM à Kikotsmovi, c'est ça, et ça se trouve dans l'Arizona aux États-Unis.
3: Ah ouais.
2: Et en fait, l'Arizona, c'est l'État d'où sont natifs les Indiens Hopi, enfin les Amérindiens Hopi.
3: Ah,
2: et donc, c'est une radio Hopi. Et ce qu'on entendait à la fin, c'était de la musique Hopi. Et il le disait en fait Hopi, peut-être une fois ou deux, je crois, dans l'intro. Mais c'est vrai que comme il avait une diction particulière, c'était pas forcément facile de tout le temps distinguer ce qu'il disait, quoi. Et je dédicace ce petit extrait à Joël, qui est bénévole de la radio et qui aime beaucoup cette culture. Voilà, c'est parce qu'elle aime cette culture que j'ai eu l'idée d'aller voir ce qui se passait sur les radios au pire.
3: D'accord. Donc Joël qui anime l'émission Visage Tendre,
2: ouais.
3: Non pas Joël de l'ASNA qu'on a interviewé.
2: C'est utile de le préciser.
3: Et ouais, du coup, j'étais pas trop loin quand je parlais dans une colonie. Sauf que bon, ils y sont toujours.
2: Ouais.
3: Les colons. Merci Lélé pour ça.
2: Bah, avec plaisir.
0: C'est très cool.
2: Et puis bah voilà, la bido touche à sa fin. On va pas trop traîner parce qu'à mon avis, on n'est pas loin des 1 heure, même si on n'est pas en direct et qu'on le sait pas vraiment. En tout cas, si vous avez pris cette émission en cours de route et ou alors que vous avez simplement très très envie de nous entendre de nouveau, vous pouvez aller sur bien sûr le radiodici.com pour la retrouver en ligne. Et en tout cas, merci de votre écoute et à bientôt sur les ondes de Radio DC. Au revoir tout le monde.
3: Merci à toutes et à tous. Merci à Alexis qui a fait cette bidomadaire avec nous.
4: Merci de nous avoir reçus.
3: Et puis à plus.
0: À bientôt.
4: À plus.

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1: Merci d'écouter RFI, il est 6h30 en temps universel, même heure à Dakar. Alors, retour de l'actualité africaine avec Édouard Dupénoit. Édouard, quelques heures au Sénégal et toujours de multiples réactions. Macky Sall revient au pays.
2: L'ex-président vient s'entretenir avec son successeur, Bassirou Diomaye Faye. Il tente de décrocher de sa part un soutien formel pour sa candidature à la tête des Nations Unies. Ce serait une belle hauteur de vue, s'incline l'APR, parti de Macky Sall, au contraire d'autres organisations civiles qui dénoncent ce possible retournement de veste. Bamako, puis Ouagadougou, le président de la commission de l'Union africaine tente de maintenir le lien entre l'UA et les pays de l'AES. Mahmoud Ali Youssouf était au Burkina hier. Double déplacement, encore dans ce journal, Abdelmadjid Tebboune en Allemagne, forum économique germano-algérien aujourd'hui, et puis aréopage de ministres français au Maroc, relations toujours au beau fixe entre les deux pays. C'est dans ce contexte que le collectif Forbidden Stories publie de nouvelles révélations sur l'usage par le royaume du logiciel espion Pegasus. Enfin, en Guinée, l'interpellation du préfet de Mandiana, c'est une affaire liée à l'exploitation artisanale de l'or. Notre correspondant nous appelle de Conakry dans une dizaine de minutes.
1: L'ancien président sénégalais de retour au pays pour quelques heures.
2: Macky Sall, donc, attendu aujourd'hui pour une visite éclair. 3 heures en terre sénégalaise, première fois depuis qu'il a quitté le pouvoir après l'élection présidentielle de 2024. Il doit être reçu par son successeur, dont il va tenter de décrocher le soutien pour sa candidature au poste de secrétaire général des Nations Unies. Ce rendez-vous provoque l'indignation d'organisations civiles, parfois proches du pouvoir, mais la satisfaction, en revanche, au sein de l'APR, le parti politique de Macky Sall. Abdou Rafor Touré en est l'un des porte-parole.
3: L'APR salue le sens de l'État et la hauteur républicaine du président Bassirou Diomaye Diakhar Faye qui a compris que cette candidature dépasse les clivages politiques. Elle engage en effet le prestige du Sénégal, le rayonnement de notre diplomatie et replace l'Afrique dans la gouvernance mondiale. Le simple fait de placer notre ancien chef d'État à la tête de la plus grande organisation mondiale renforcerait de façon conséquente le prestige du Sénégal à l'international. Soyons clairs, cette candidature n'est pas celle de l'APR. Cette candidature, elle est celle du Sénégal. La soutenir n'est pas un acte partisan. Cela relève purement et simplement du patriotisme. Nous avons rendez-vous avec l'histoire.
2: Voilà pour Abdou Rafor Touré, l'un des porte-parole du parti politique de l'ex-président. L'indignation se fait donc entendre elle aussi. Elle provient notamment des organisations de défense des droits de l'homme qui rappellent qu'entre 2021 et 2024, 65 personnes sont mortes dans la répression de manifestations politiques et que la justice n'a jamais été faite sur le sujet. À ce titre, nous dit par exemple Mohamed Fadel Bodian, il serait impensable que Macky Sall devienne secrétaire général de l'ONU avec le soutien du président Diomaye Faye.

0: Mohamed Fadel Bodian est membre du collectif des familles de victimes. Son cousin avait été tué par balle en 2024 en marge d'une manifestation.
1: Compte tenu de tout ce qui s'est passé sous son règne, sous son magistère, plus de 65 victimes tuées, je ne pense pas qu'il soit légitime de porter la candidature des Nations Unies et parler au nom de toute l'Afrique. Donc, nous exigeons vraiment que la lumière soit faite et que la candidature de Macky Sall, si toutefois le président de la République arrivait à soutenir la candidature de Macky Sall, cela veut dire que la lumière ne sera pas faite. Les responsabilités ne seront pas vraiment désignées. Et là, c'est déplorable. Et c'est comme un couteau qu'on est en train de remuer encore une fois dans le cœur des gens, et ça fait mal quand même. Parce que c'est comme si c'était une provocation, voilà, c'est la personne morale qui avait chapeauté tout ça, c'est la personne qui donnait les ordres, parce que c'était le chef suprême des forces armées, c'était le président de la République, donc il n'y avait rien qui pouvait se faire dans ce pays sans qu'il ne soit au courant. Je pense qu'il a une grosse part de responsabilité, il va falloir qu'il s'explique.
0: Mohamed Fadel Bodian pour le collectif des familles de victimes au Sénégal. Propos recueillis par Léa Lisa Westerhoff.
2: Le président de la commission de l'Union africaine est lui en visite au Burkina Faso.
0: Un peu plus d'une semaine effectivement après s'être entretenu avec Sergueï Lavrov. Après aussi le déplacement du chef de la diplomatie russe à Niamey, la commission de l'UA vient redire à Ouagadougou que le dialogue n'est pas rompu. Mahmoud Ali Youssouf, d'abord passé par Bamako, plaide pour une poursuite de la coopération Union africaine, Alliance des États du Sahel, Communauté des États de l'Afrique de l'Ouest, aussi CDAO, l'UA qui appelle aussi à l'ouverture de l'espace politique dans le pays, Alexis Guilleux.
3: Mahmoud Ali Youssouf est venu affirmer le réengagement de l'Union africaine auprès du Burkina Faso, suspendu des réunions politiques depuis le coup d'État de janvier 2022. La posture de la commission est de ne pas rompre le dialogue, souligne le président de la commission de l'UA. À l'issue d'un entretien avec le chef du gouvernement burkinabé, Rim Talba Jean-Emmanuel Ouédraogo, Mahmoud Ali Youssouf souhaite voir le processus politique en cours aboutir à l'ouverture de l'espace politique, à la réinstallation des partis politiques et à des élections. Sur le plan sécuritaire, le président de la commission de l'UA soutient que le terrorisme doit être combattu par toute l'Afrique et appelle le Burkina Faso et l'Alliance des États du Sahel à améliorer leurs relations avec la CDAO. Mahmoud Ali Youssouf plaide également pour une revitalisation du processus de Nouakchott et de la coopération sécuritaire dans la bande sahélo-saharienne. Quant au premier ministre burkinabé, il estime que l'ambition d'unité portée par l'UA s'est progressivement dissipée dans le mutisme et l'insuffisance des actions de solidarité envers les peuples africains confrontés à des menaces existentielles. Il presse donc l'Union africaine d'apporter des réponses concrètes.
0: Alexis Guilleux, dans les pays du Sahel, encore le Mali et la troisième journée du procès pour tentative de complot contre le gouvernement. C'est la cour d'appel de Bamako qui continuait hier encore d'entendre les six co-accusés, tous liés à l'ancien président de transition, Bandao, nommé à ce poste par les militaires après le coup d'État d'août 2020, et puis renversé par ces mêmes militaires quelques mois plus tard, en mai 2021, parce qu'ils voulaient écarter certains d'entre eux du gouvernement. Hier, à la barre, c'était au tour de l'ancien secrétaire général de la présidence de s'exprimer, Kalilou Doumbia, qui se défend de tout projet de coup d'État en redisant son respect des institutions, mais aussi sa peur pour sa sécurité et pour celle de sa famille, David Bachet.
4: Pourquoi Kalilou Doumbia a-t-il lu à la télévision la liste du nouveau gouvernement, provoquant la colère des militaires au pouvoir? Parce que c'était son rôle de secrétaire général de la présidence, et la décision du président de transition de l'époque, Bandao. Enlevé et torturé par la sécurité d'État, comme ses co-accusés, Kalilou Doumbia explique qu'on ne lui reprochait alors pas de comploter, mais qu'on lui demandait sa collaboration pour récupérer des documents dans un coffre-fort au palais de Koulouba, ce qui fut fait. Ces documents sont-ils liés aux accusations du colonel Kassoum Goïta, qui affirme que les cinq militaires putschistes ont détourné de l'argent public? L'ancien secrétaire général de la présidence ne répond pas, invoquant l'intérêt supérieur de l'État et ses craintes pour sa sécurité. Le procureur demande alors la suspension du procès pour permettre l'audition du seul témoin manquant, un militaire sur lequel repose toute l'accusation, absent depuis le début du procès. Indignation de la défense qui n'avait cessé de réclamer cette confrontation auprès du juge d'instruction pendant l'enquête et du procureur avant le procès. Mais les six co-accusés s'étant déjà exprimés à la barre, laisser à leur unique dénonciateur la possibilité de se préparer fausserait désormais l'équilibre du procès. Argument rejeté, reprise lundi prochain en présence du fameux adjudant-chef Bagayoko.
0: Et j'ajoute que vous lisez sur notre site RFI.fr un compte-rendu d'audience plus fouillé, plus détaillé sous la plume de David Bachet, toujours. La justice et le procès de la disparition d'Urbain Daniveau. Nous sommes au Bénin cette fois. Ce syndicaliste et opposant disparu depuis 16 ans, août 2010. L'audience de plaidoirie est finalement reportée à la semaine prochaine, le 22 juillet. Hier, les avocats de la défense n'ont pas plaidé aidés comme prévu. Ils réclament au ministère public des pièces complémentaires. Ils estiment que ce ministère a introduit de nouveaux éléments au dossier lorsqu'il a désigné deux personnes supplémentaires, non présentes dans le box des accusés comme les auteurs de l'assassinat. Je vous rappelle que le ministère public avait requis avant-hier 30 ans de réclusion criminelle contre l'un des principaux accusés.
2: Le président algérien poursuit sa visite en Allemagne.
0: Visite qui se double aujourd'hui d'un forum économique entre les deux pays. Abdelmadjid Tebboune rencontrait dès hier son homologue allemand Frank-Walter Steinmeier ainsi que le chancelier Friedrich Merz. Question de partenariat économique au programme, question diplomatique. Sensible aussi lorsqu'il a été question du sort de Christophe Glaize, journaliste français condamné en Algérie. À Berlin pour RFI, Pascal Thibault.
5: Concernant Glaize.
6: La question d'un journaliste allemand a dû être répétée une seconde fois avant que Abdelmadjid Tebboune ne réponde à une question sur Christophe Glaize. Visiblement irrité, le président algérien a répliqué en arabe « Je ne m'exprimerai pas sur ce sujet par respect pour la justice de mon pays et encore moins à l'étranger ». La réponse sèche du président algérien montrait que le rôle joué par le président Steinmeier l'an dernier pour obtenir la grâce de l'écrivain Boualem Sansal ne serait pour l'instant pas couronné de succès dans le cas du journaliste Christophe Glaize, malgré la rencontre entre les deux chefs d'État. Abdelmadjid Tebboune a ensuite été reçu par le chancelier Friedrich Merz. Les deux hommes ont mis en avant lors de leur conférence de presse commune le développement des liens économiques entre les deux pays.
7: J'ai expliqué au président que l'Allemagne souhaite un développement substantiel de nos relations économiques, notamment dans le domaine énergétique.
6: Une déclaration commune sur un agenda stratégique bilatéral a été adopté. Un forum économique germano-algérien est prévu ce vendredi. En amont, Alger annonçait la compétition.

À Saint-Julien-Melun-Molette, dans les murs qui ont longtemps résonné du bruit des métiers à tisser, bobinoir, canetière et moulinage, une nouvelle histoire s'écrit aujourd'hui. Le Festival des Cinq fait vibrer l'héritage industriel au rythme des corps en mouvement, révélant la mémoire silencieuse des lieux. Quand l'art rencontre l'histoire, le passé n'est plus figé, mais devient une matière vivante, transmise d'une génération à l'autre dans ce qu'elle a de plus précieux et essentiel. Cette édition 2026 du Festival des Cinq nous parle de transmission, de ce que l'on garde précieusement, que l'on entasse, ou au contraire que l'on oublie. Porté par la vision du chorégraphe Dai Jian et le regard pluriel du pôle créatif du village de Saint-Julien-Melun-Molette, ce festival rassemble des artistes aux cultures et disciplines variées pour créer des œuvres uniques, conçues spécifiquement pour cette ancienne usine de tissage. Radio d'ici vous propose trois interviews réalisées sur place et en public en guise de restitution de cette invitation à redécouvrir un héritage à travers le prisme de la création contemporaine. Ainsi, Rose et Alain Guerrier nous présenteront leur association Mouvement et Présence, puis nous écouterons Marcel Gressier, chorégraphe et danseuse de la compagnie Imago, qui nous parlera du spectacle Texere. Et c'est enfin Clara Grosjean, également chorégraphe et danseuse pour la compagnie Sfumato, qui nous parlera de leur spectacle Les Marées Sèches. Bonne écoute. 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

0: Vous êtes à l'écoute de Radio D'ici. Aujourd'hui, on a déplacé notre studio au cœur du festival D5 et on vient d'assister à une représentation de l'association Mouvement et Présence. Et j'ai avec moi les créatrices de l'association, Rose et Alain Guerrier. Bonjour.
1: Bonjour, bonjour.
2: Bonjour.
0: En fait, on a vu pas mal de choses. Donc, il y a eu toute l'association Mouvement Présence qui a eu un très beau set à la fin avec plus d'une vingtaine de danseurs et de danseuses. Oui. On va en parler. Avant ça, on a vu deux autres spectacles. On a vu un concert du duo Calouben Duo avec Benoît Cancoin à la contrebasse et Pascal Jourdi à la voix. On a également vu un spectacle d'une association. C'est l'association Mosaé avec le spectacle de Noé. Et on a vu une clown aussi, Fabienne Guil. Je précise que cette émission est en public. Bonjour à vous.
1: Bonjour public.
2: Bonjour public.
1: Ils sont contents.
2: Il y a eu aussi un trio qui a dansé.
0: Il y a eu un trio. Oui, oui, effectivement. Ah d'accord, je pensais que ça faisait partie de l'association Mouvement et Présence.
1: Oui, oui, oui. Absolument. Oui,
0: d'accord. Voilà,
1: c'est trois éléments de l'association Mouvement et Présence. On a voulu faire un petit tour d'œuvre, une petite mise en bouche. Pour le spectacle en collectif après.
0: D'accord, ok. Est-ce que vous auriez envie de nous présenter un petit peu cette association Mouvement et Présence, depuis combien de temps elle existe et puis quel était l'objectif?
1: Oui, eh bien il y a 14 ans.
2: 14 ans.
1: Voilà, il y a 14 ans.
2: Le 11 mai.
1: Le 11 mai, très exactement.
2: 2012.
1: D'accord, nous avons créé.
0: On vient de fêter l'anniversaire de l'association alors.
1: Alors on va attendre le 15e anniversaire.
2: L'année prochaine.
1: Et donc Rose et moi, on était beaucoup attirés par le mouvement. Et on avait envie de créer un laboratoire pour expérimenter un petit peu plus loin le mouvement, voilà, sans trop savoir où on allait. Et donc on est allé chercher quelques personnes, notamment une qui est ici, Maryse. Voilà, qui était elle aussi très motivée pour cela. Et au début, on était 4-5. Et donc, on a cherché une salle. La municipalité de Pélissin nous en a prêté une. Et puis, on se retrouvait une fois par semaine. Et puis, on laissait faire musique, pas musique, objet, pas d'objet. Jusqu'à ce qu'il y ait un mouvement qui vienne apparaître. Et puis, petit à petit, autour de nous, il y a des gens qu'on a entendu parler, qui se sont rapprochés, voilà.
2: Oui, de bouche à oreille.
1: Et aujourd'hui, nous sommes...
2: Une quarantaine.
1: Plus d'une quarantaine.
2: Oui.
1: Plus d'une quarantaine, dont ce soir, vous en avez vu 20 ou 22, je sais plus.
0: D'accord. Et est-ce que vous avez envie de nous dire peut-être un petit mot sur vous, d'où vous venez, dans le sens où, qu'est-ce qui vous a donné envie, en fait, de mettre en place cette espèce de laboratoire, comme tu disais, Alain?
1: Oui. Allez, peut-être qu'on peut parler, dire un petit mot du tango, peut-être?
2: Oui, nous avons fait un peu de tango argentin, tous
0: d'accord.
2: les deux, donc une danse de couple, et on pourrait dire que c'est une danse de relation. Et ça nous a beaucoup apporté dans la relation, dans le corps, dans le mouvement. Ensuite, on a découvert du tango, mais comment on peut dire, improvisé.
1: Le tango contact,
2: contact
1: peut-être.
2: Voilà. Oui. Et d'ailleurs, nous avons démarré ce tango contact ici, dans cette usine. À l'époque, c'était Delphine Go, une danseuse qui avait investi ce lieu. Et depuis, on avait continué avec elle à faire de la danse, du mouvement. Ça nous a plu, en fait. Et de ce fait, comme ça nous a plu, on s'est dit, tiens, on va le partager avec d'autres personnes. On va créer un lieu. On va partager cet espace ensemble. Voilà, c'est plutôt du partage aussi.
0: D'accord. Je précise que l'usine dont vous parliez, c'est donc l'usine Perrier, qui est maintenant le studio D5 à Saint-Julien-Molin-Molette. Et est-ce que vous avez envie de nous parler un peu de ce qu'on vient de voir, en fait, donc une vingtaine de personnes sur les 40 membres de Mouvement et Présence. Il y avait un thème, comment ça s'est créé, tout ça?
1: Alors, Anne Valette, qui a repris le flambeau après Delphine Go, hein, je fais une petite parenthèse justement sur Delphine Go, je lui rends hommage, c'est elle qui a transformé cette usine en studio de danse. Il y a plus d'une vingtaine d'années, et avec beaucoup de bonheur, Dainjan et Anne Valette ont repris le flambeau il y a deux ans et demi.
0: Et voilà. Qui sont à l'origine du Festival des Cinq.
1: Et qui sont complètement à l'origine du Festival. Et donc Anne nous a dit que le thème, c'était la transmission qu'est-ce qu'on garde, qu'est-ce qu'on jette, parce qu'ils se trouvent dans leur quotidien, dans cette immense usine.
0: Parce que c'est une ancienne usine de tissage, oui, avec énormément de métiers à tisser, mmh, et de matériel dans tous les sens. Et donc, quand on vous regarde danser, on n'a pas l'impression de regarder quelque chose qui a été écrit par un ou une chorégraphe. On a l'impression que ça laisse beaucoup de place à l'improvisation. Comment vous décririez ce que vous faites toutes et tous ensemble?
1: Eh ben merci pour ce retour. C'est un magnifique cadeau, parce que c'est ça. Il fallait créer une forme, parce qu'à partir du moment où il y a des spectateurs, on se doit de créer une forme de manière à ce que le spectateur puisse suivre un petit peu, suivre comme une histoire. Mais notre challenge, en fait, nous, c'est de faire en sorte que chacun aille vers sa propre danse, quoi. Et si ça s'est vu, ben c'est complètement le cas. Il y a une forme, une disposition, mais même le geste de départ, on ne l'a pas répété. Bon. Et puis les duos, donc, c'est improvisé, quoi. Comment dans une situation particulière, dans un environnement particulier, avec des partenaires particuliers, et qu'est-ce qui naît, quoi,
2: qu'est-ce qui
1: ouais. Et bien si ça s'est vu, c'est génial.
2: C'est cadeau, en fait, parce que c'est quelque part, c'est ce que l'on souhaite. C'est de partager, de vivre des moments en mouvement, et tout en gardant notre légitimité à chacun, que chacun puisse exprimer ce qu'il a, en fait. Et c'est pas le but de transformer ou de corriger quelque chose, c'est vraiment que chacun puisse exprimer ce qu'il a à l'intérieur de lui ou d'elle.
0: Du coup, ces danses, enfin ces ateliers que vous faites ensemble, est-ce que c'est ouvert à toutes et à tous? Est-ce que par exemple des auditeurs, des auditrices qui auraient envie de venir découvrir ça avec vous le peuvent?
1: Oui, absolument. Oui, oui. C'est ouvert absolument à tout le monde. Et chaque fois qu'il y a une nouvelle personne, ça vient apporter quelque chose, ça vient nous bousculer dans nos habitudes et dans notre confort. Oui, oui, bien sûr, c'est ouvert
2: à tout le monde.
0: Et comment on fait alors si on a envie de vous rejoindre?
1: Eh bien, il n'y a pas de site. Bah, je pense qu'ils sauront nous trouver.
2: Mouvement et présence, si jamais vous pouvez contacter
0: le studio des 5 ou Radio d'ici, éventuellement, ouais, on vous fera suivre, ouais, les contacts, il n'y a pas de souci. Ouais. Et Iliwap, on entend. Est-ce que vous avez envie de parler, je crois que vous êtes des habitués de ce festival des 5. Est-ce que vous avez envie de nous parler de ce que ça représente pour vous, qu'est-ce que ça vous a apporté?
2: Moi, je trouve que ça nous a donné quand même un espace pour pouvoir s'exprimer, pour pouvoir faire de la performance avec notre groupe là, parce que c'est bien de sortir aussi de notre cadre, de nos quatre murs en fait. Et la proposition, c'est de sortir de ça et de pouvoir danser, expérimenter à l'extérieur. Et là, le D5, ça nous propose ça. En plus, dans une usine où il y a eu des personnes, des femmes qui ont travaillé. Et je me dis, après le travail, eh ben, c'est l'art qui vient. C'est l'art, c'est la danse, c'est le chant, c'est tout, quoi.
1: C'est la transformation.
2: Et merci à Anne et à Danjan. Enfin, il y avait Delphine avant, mais il y a une transmission. Et c'est beau. La transmission, elle est là. Et on se transmet tous quelque chose, quoi qu'il en soit, même vous. Là, avec votre micro, vous transmettez aussi quelque chose. Et on transmet par le micro aussi à d'autres personnes qui vont nous écouter. Et je vous remercie. Je vous remercie à Anne, Nadja, oui, et à toute notre équipe de Mouvement est présente.
1: Juste peut-être rajouter que c'est et puis c'est surtout une occasion ici de faire des ateliers, de voir des performances qui bousculent, quoi. C'est pas du tout ce qu'on verra jamais ça à la télévision, quoi. et même enfin sur les réseaux non plus. Enfin il y a que là, quoi. C'est vraiment c'est juste extraordinaire qu'on ait
2: des personnes qui organisent tout ça.
1: C'est beau, et c'est à Saint-Julien-Molamolette, quoi. C'est juste énorme, quoi, ce qui se passe ici. Et c'est très, très nourrissant. Voilà. Anne, j'envoie un petit bisou à Madame Ballette.
2: Ouais.
0: Merci beaucoup, Rose. Merci, Alain. Merci à vous. Donc, c'est l'association Mouvement et Présence à Pélussin. N'hésitez pas à les contacter si vous êtes intrigués. Bonne journée.
1: Merci beaucoup.
2: Merci à toi.
0: Merci.

0: Donc vous êtes toujours à l'écoute de Radio DC. On est toujours au Festival des 5 à Saint-Julien-Molin-Molette. Aujourd'hui, ça se passe à l'usine Sainte-Marthe avec plusieurs spectacles qui ont eu lieu, dont un qui s'appelle Texere de la compagnie Imago. Et j'ai avec moi sur le plateau Marcel Gressier qui est chorégraphe et danseuse. Bonjour Marcel.
1: Bonjour.
0: Est-ce que tu peux nous parler peut-être un petit peu de toi et de la compagnie avant qu'on parle du spectacle ?
1: Bien sûr. Donc moi je suis chorégraphe et danseuse et j'aime bien transmettre aussi. Et
0: tu es prof aussi.
1: Je transmets en tant qu'artiste intervenante. Je suis pas prof diplômée d'État, mais autour des créations, j'aime bien ouvrir des espaces de partage et puis pouvoir faire rencontrer différents publics, différentes personnes autour de ma pratique. Je vis à Tours. La compagnie Imago dont je suis chorégraphe associée est basée à Tours aussi. Et j'ai un parcours plutôt académique, mais il y a 5-6 ans, j'ai eu un coup de cœur pour l'art en espace public. Et à partir de là, ça a été vraiment une bifurcation. Et du coup, maintenant, tous les spectacles, toutes les pièces que je crée, je les crée pour les espaces publics ou in situ ou pour des lieux particuliers, quoi.
0: D'accord. Tu parles de chorégraphie en espace public. Là, le spectacle qu'on avait aujourd'hui était dans une salle, même s'il n'y avait pas de scène. Est-ce que ça veut dire que les autres créations, ou peut-être même cette création, a plutôt été pensée pour... Il y a peut-être l'idée de déambulation aussi ?
1: Il y a un mot qui caractérise plutôt bien ce que j'aime faire, c'est in situ. Donc, c'est vraiment faire par rapport au lieu, réécrire par rapport au lieu. Et par exemple, Texere, ça joue autant dans des lieux comme ici, des lieux patrimoniaux, des lieux qui ont une touche particulière comme la rue, l'espace public, le jardin public. Et là c'est vrai que du coup j'ai présenté un solo qui est extrait d'une plus grande forme qui est une déambulation pour 4 danseuses. Et c'est vrai que de manière générale moi j'ai plutôt tendance à travailler la déambulation, et après parfois je partage comme ça un des tableaux de la déambulation. C'est un peu ce qui s'est passé aujourd'hui.
0: D'accord, donc là ce qu'on vient de voir aujourd'hui c'était l'un de ces tableaux. Oui. C'était un solo. Est-ce que tu as envie de nous en parler? Du coup donc c'est un spectacle qui s'appelle Texere. Tu nous as dit à la fin du spectacle que ça venait des mots tissage, texture. Est-ce que tu as envie de nous en parler, de nous décrire le spectacle?
1: C'est effectivement l'origine étymologique du mot tissage et texture. Et comme je disais aussi à la fin du spectacle, du coup, ça fait particulièrement sens pour moi de jouer ici aujourd'hui.
0: Puisqu'on est dans une ancienne usine de tissage, je le rappelle.
1: Et Texere, c'est donc dans sa grande forme un spectacle qui est né à partir du tissu avec Giulia Romitelli, qui est une chorégraphe italienne, qui est aussi une amie à moi. On a travaillé ensemble, on s'est donné du temps et de l'espace, et Giulia est arrivée avec un dessin, et sur ce dessin il y avait une espèce de robe qui devenait le sol, et tout de suite on a eu envie de le coudre en premier. On n'a pas pensé la danse, on n'a pas pensé la forme spectaculaire. Vraiment, on s'est dit, cette image-là, il faut qu'on la réalise. Et du coup, on a trouvé des grandes quantités de tissus, on a cherché et on a trouvé des grandes quantités de tissus. On s'est mis à coudre et on a construit cet octogone de tissus. Donc, pour un octogone de tissus, donc un octogone, c'est pour une danseuse, il y a à peu près 32 mètres linéaires de tissus. Donc c'est assez grand. Et à partir de là, toute la pièce est née. On est vraiment parti du tissu et de comment on manipule ce tissu. Puis finalement, cette sorte de robe est montée jusqu'au cou et est venue aussi toute cette recherche autour de la matière tissée. Et du coup, on a demandé à Pierre-Louis Graison, qui est artiste plasticien, qui est spécialisé dans les masques. On lui a demandé s'il était partant pour faire un masque spécialement pour Texere. Et du coup, il a fait vraiment des masques sur mesure qui sont faits à partir de pailles tressées. Juste la déambulation, du coup, on l'a pensé comme un plan séquence pendant lequel les créatures, les danseuses, lâchent jamais le public et le guident d'un espace à un autre. Et puis chacune a un parcours qui s'entremêle avec celui des autres, un petit peu comme justement les fils d'un tissage, d'une maille. Et c'est dans un univers assez dystopique. On est habillé avec des combinaisons grises, on sait pas trop, on est masqué, c'est difficile de nous reconnaître les unes les autres. C'est assez contemplatif, ça va assez lentement. Et plus ça va, plus on emmène les gens dans cette ambiance. Et on ne fait au début que porter, tirer, pousser ce tissu. Et il se déploie petit à petit, il nous amène de l'ancrage, il nous amène de l'espace, de l'instabilité, quoi. Et voilà. Et c'est un spectacle qu'on joue depuis 2023. C'est le premier spectacle de la compagnie. Et on a eu la chance de le jouer plein de fois. Et on l'a joué en France, en Italie, au Portugal, en Suisse. Donc, il s'est vraiment fait en faisant. On n'avait pas du tout de production et on savait même pas trop ce que c'était au moment où on a commencé. Et on l'a fait à partir du tissu. Et bon, voilà, c'est peut-être un peu bateau, mais on a tiré le fil, quoi.
0: Et tu parlais de ce masque tout à l'heure, donc qui vous rend complètement anonyme, qui même quand le spectacle commence, on voit pas forcément la silhouette de l'humaine qui se trouve sous le tissu. Il y a un côté au niveau de la musique, au niveau des mouvements industriels. Qu'est-ce que c'était un peu l'objectif ? Est-ce qu'il y avait cette idée de reproduire des machines ? On a un peu l'impression que des fois la machine essaye d'échapper à sa condition. T'as envie de nous parler un petit peu du fond ?
1: C'est super drôle comme interprétation. Je l'avais jamais imaginé comme ça. En fait, ce qui est trop bien avec ce spectacle, c'est que à chaque fois qu'on le joue, il y a des personnes qui nous disent ce qu'elles ont projeté. J'ai l'impression que c'est un spectacle qui laisse quand même pas mal de place à l'interprétation parce qu'il est pas très narratif. Et vraiment, il y a des interprétations. J'avais jamais entendu celle-ci, mais si c'est la tienne, elle est bonne.
0: D'accord.
1: Voilà. Et nous, la dramaturgie. Donc, qu'est-ce qu'on développe et quels symboles on convoque, etc. Tout au long du spectacle et comment on travaille avec les artistes qui danse dedans, c'est plutôt ce tissu, quel bagage c'est pour elle, et du coup c'est comme ça qu'on essaye de rentrer dans le mouvement. C'est qu'on considère que c'est un peu notre valise, une espèce de fibre mémorielle de plein de choses, et chacune, même les danseuses, elles y mettent un petit peu ce qu'elles veulent dedans. Et donc nous, avec Julia, on a une sorte de narration pour nous, qu'on partage en partie aux artistes, et quasiment pas au public, mais on espère que tout ça qui sous-tend pour nous le spectacle, et ben ça fait sens pour chaque personne qui le voit. Donc des fois il y a des personnes qui me disent c'est la Terre qui se débat par rapport aux catastrophes climatiques qu'il y a aujourd'hui. D'autres fois c'est des femmes qui sortent d'une emprise. Il y a vraiment une métaphore du temps, et à chaque fois je dis bah oui, c'est la bonne c'est la bonne interprétation, quoi.
0: D'accord. Donc,
1: voilà.
0: Et par contre l'objectif c'est pas de partager la tienne. Tu préfères laisser les gens.
1: Ouais, avec Julien, on aurait quelque chose d'assez personnel là-dessus. Okay. Mais par contre, je pense que l'aspect mécanique dont tu parlais, il vient plutôt de ma qualité de danse à moi. Et c'est ce que j'aime bien aussi avec cette pièce, c'est que il y a une grande place aussi aux artistes qui le dansent pour leur propre interprétation. Et du coup, ça se ressemble pas du tout. Ce solo-là, par exemple, s'il est dansé par une autre danseuse, je vais transmettre le fil, justement, conducteur. Mais il y a beaucoup de petits moments qui sont des improvisations assez cadrées, et cette partie-là vraiment chacune rentre dedans. Les premiers essais qu'on avait fait, on avait trois octogones comme ça, et c'était simplement à heure fixe dans un espace immense, bah elle se déployait, les artistes qui étaient dedans avaient 20 minutes d'expérimentation dedans, mais il n'y avait pas de consignes, et du coup chaque personne il met vraiment sa couleur. Et moi j'aime bien faire un peu bugger, glitcher mon corps, et j'aime bien le côté mécanique. Du coup je pense que ça, c'est ça que tu as vu aussi.
0: Dans ton solo. Okay.
1: Ouais.
0: Et est-ce que du coup, tu as l'air de dire qu'il y a quand même une bonne part d'improvisation, d'appropriation de ce solo par chaque danseuse. Et est-ce que, donc ça fait quelques années que vous le faites tourner, ce spectacle, est-ce que vous continuez à improviser encore aujourd'hui, alors ?
1: En fait, c'est un mix, parce que du coup, comme dans la grande forme, j'ai parlé plus de la grande forme parce que c'est celle qu'on joue aussi le plus souvent. On va jouer dans des lieux qui sont très différents à chaque fois, donc il y a une grosse partie de réécriture. Au début, on réinventait un peu tout le spectacle tout le temps, parce que, bah, comme je disais, il s'est fait un peu en jouant, ce spectacle-là. Et du coup, maintenant, on a compris petit à petit, en le faisant, quelles étaient les trois station principale, c'est-à-dire les moments où le public s'arrête, et quels sont les cadres qu'on recherche à ce moment-là, quels sont nos besoins en termes de repérage. Donc par exemple, on sait qu'on va avoir au début un espace avec où on peut faire des passages ou des apparitions d'un bâtiment, ou alors là par exemple on va aller jouer le premier tableau, il est dans un skatepark, donc il y a plein de montées, de descentes, etc. Ensuite on sait qu'on a un duo et que le duo il faut qu'il soit en point hauteur pour que de grands nombres de personnes puissent le voir, et c'est un miroir, donc généralement exemple, si on a deux murets qui se font, un muret qui est un peu en discontinu, bah là, c'est parfait, elle monte dessus et puis elle s'attire et c'est complètement en miroir. Et après, on a un solo avec un double masque qui, donc j'ai deux masques et ça, c'est toujours un peu des endroits inaccessibles. Et puis, l'artiste qui le fait vient jusqu'à aller chercher le public pour les amener au dernier tableau qui est cette partie-là où l'octogone est déployé. Et tout ça pour dire que cette structure-là, on l'a comprise petit à petit. Et maintenant, on la connaît. Mais à l'intérieur de ça, à chaque fois, il y a de la réécriture. Et du coup, il y a de la place aussi aux danseuses qui ont l'habitude de la danser. Parce qu'elles savent qu'il y a tel rendez-vous, tel rendez-vous, tel rendez-vous. Mais après, ce qu'elles mettent dedans, ça leur est personnel. Et puis surtout, on a l'habitude de jouer donc in situ ou en espace public. Et c'est complètement imprévisible. Donc en fait, c'est aussi une pratique de danser en espace public parce que c'est une pratique de pouvoir attraper les cadeaux de l'espace public, de pouvoir aussi réagir quand ça se passe pas du tout comme prévu. On dit souvent, s'il y a un chien qui passe devant ta scène, t'es foutu. Donc comment tu notifies ça, que tu l'intègres à ton jeu, comment tu réussis à récupérer le regard, c'est pas exactement pareil que dans le cadre hyper privilégié dans lequel on est là, où on a vraiment un espace qui nous est dédié. Là, on joue au milieu du quotidien quand on est en espace public, et du coup la part d'improvisation, même si on faisait quelque chose de très carré, écrit, il y en aurait toujours une. Donc nous, on joue avec ça, on joue vraiment avec le réel, et du coup même s'il y a quelqu'un qui passe, si des fois on joue avec plusieurs centaines de personnes qui nous suivent, du coup des fois tu peux pas contrôler aussi. On a trouvé des trucs et astuces et on a appris des trucs et astuces, mais il y a toujours une part d'imprévisible dans ce spectacle là et dans ce projet là si je le prends un peu dans son ensemble.
0: D'accord. Et c'est quelque chose que vous recherchez, cette part d'imprévu ?
1: Moi, j'adore.
0: Ouais.
1: Ouais. Ouais. Je trouve que c'est vraiment la. Enfin, moi, j'ai vraiment. Quand la danse, elle vient se mettre dans les interstices du quotidien, il y a vraiment quelque chose qui me touche particulièrement. Et écrire pour des lieux qu'on appelle non dédiés ou l'espace public ou de la déambulation, c'est ça le truc. Pour moi, c'est ça la recherche, d'aller chercher cette écoute-là avec ce qui se passe. Et des fois, c'est, on en parlait, le clocher de l'église qui sonne pendant une performance. Et c'est pas toujours, c'est pas que dehors qu'il y a ces cadeaux-là, mais dehors, il se passe aussi. Plein de choses. Ou ici, je sais pas, peut-être que la lumière, elle entre différemment. On n'est pas dans des boîtes hermétiques et du coup, c'est dans un contexte et il faut jouer avec ce contexte. Voilà, moi, c'est ce qui me fait plaisir, en fait.
0: Et c'est un petit peu l'image de marque de la compagnie Imago. Est-ce que c'est quelque chose, par exemple, sur vos prochains projets? Tu disais que là, c'est un premier spectacle, mais les autres spectacles, c'est quelque chose que vous voulez conserver?
1: Ouais, je m'étais pas rendu compte tout de suite en faisant Texeré, qui était la première pièce, que c'était ça, les choses qui allaient revenir. Et puis, finalement, en continuant mes recherches, et maintenant, on est en création pour un nouveau spectacle qui sortira en juin 2027, je me rends compte qu'il y a un peu des constantes, la déambulation, travailler avec des matières qui changent complètement les échelles du corps, partir de la matière, jouer avec les cadres, l'espace public, etc. La musique qui est embarquée aussi, je me suis rendu compte que c'était quelque chose qui me déconstante. Et du coup, je l'avais pas pensé en amont, mais c'est vrai que c'est une des singularités, enfin c'est des singularités du travail de Imago, et c'est un peu notre champ de recherche, ces dialogues entre danse et architecture, mais aussi avec l'urbanisme. Enfin, c'est aussi comment les éléments de la ville, comment même pas forcément que de la ville, comment chaque construction, chaque bâti, l'impact, les mouvements du corps humain dans cet espace-là. Et du coup, bah, par exemple, dans ces espaces-là, d'imaginer tous les gestes qu'il y a eu de toutes les personnes qui ont tissé. Enfin, quand j'ai joué tout à l'heure, en me concentrant avant, je me nourrissais de ça et je me disais, mais c'est, là, je suis au milieu de ce tissage qui a été fait par tout ce passé-là, quoi. Donc, des fois, ça se voit parce que des fois, c'est vraiment, ça joue, comme je disais, avec le passant ou le chien ou une voiture qui te klaxonne. Mais des fois, c'est plus invisible, mais c'est toujours le lien au lieu et à l'espace, quoi.
0: Du coup, cette expérience aujourd'hui était assez différente de ce que tu as pu ressentir quand vous êtes en extérieur, j'imagine.
1: Ouais, mais à chaque fois, c'est différent. Et ici, faut dire que, je sais pas si les personnes qui vont écouter à la radio connaissent la salle, mais enfin l'endroit, mais c'est quand même 1000 mètres carrés, c'est immense, c'est blanc, il y a des traversées de lumière, on en a parlé plusieurs fois avec plusieurs personnes là pendant le festival. D'habitude, moi j'ai l'impression d'être grande, et là je me retrouvais petite, et je trouvais ça génial de changer les échelles, c'est un peu tout le but du jeu. Et voilà, donc ouais, c'était assez savoureux aujourd'hui.
0: Et pour les auditoristes qui nous écoutent et qui n'ont pas eu la chance de voir le spectacle, est-ce que par exemple il y a des représentations qui sont prévues dans les semaines, mois qui viennent ?
1: Alors s'il y a des gens qui nous écoutent depuis l'Espagne, c'est très possible.
0: C'est possible. D'accord. Les représentations en Espagne, ok.
1: On joue la semaine prochaine, donc 22-23 mai au TAC, qui est un gros festival art de la rue à Valladolid. Et après on rejoue le solo au Caro Amento Salon, donc ça c'est en région centre. Et après le solo il joue aussi en septembre pour le temps fort de rentrée du Centre chorégraphique national de Tours, parce que du coup nous on est à Tours, Perfect Days, donc ça c'est 26 septembre.
0: Et donc c'était Marcel Gressier de la compagnie Imago qui nous parlait du spectacle Texere. Merci Marcel.
1: Merci à toi.

0: performance chorégraphique du rationnel pour algues et humaines en relation de manière horizontale et non hiérarchique. Est-ce que tu as envie de nous développer un petit peu ça?
1: Carrément. Bah, t'as exactement très bien résumé la pièce, je n'ai plus rien d'autre à dire. Non, en fait, du coup, ouais, les marées sèches, ça vient avant tout de ma sensibilité pour la question écologique, la crise climatique et tout ça. Et au fur et à mesure de mes recherches et lectures et autres, j'en suis arrivée au stade de me poser la question autour de l'anthropocentrisme et de me rendre compte que si on en arrive là, enfin, c'est une des conclusions que j'en ai tirées. Si aujourd'hui on en arrive là avec la crise écologique, c'est parce qu'on a du mal à penser en dehors de notre paradigme anthropocentrique. Donc au quotidien, dans notre manière de vivre, on a l'impression que nous, humains, on est l'espèce la plus importante sur Terre et on agit tel quel sans nous en rendre compte. Vous me direz, c'est un peu normal parce qu'un chat, il va penser dans un paradigme chat-centrique, entre guillemets. Mmh. Donc le truc, c'est que la différence, c'est que nous, on arrive à un stade où notre impact sur la planète, il est monumental et qu'on a la capacité de penser différemment et de vivre différemment. Et donc, en faisant toutes ces réflexions et toutes ces lectures et toutes ces recherches, je faisais des allers-retours entre ma pratique de la danse et ces questions autour de l'anthropocentrisme. Et j'en suis arrivée à me poser la question de est-ce que ce serait possible de faire une œuvre chorégraphique qui ne serait pas anthropocentrique et qui viendrait donner à voir et donner à faire l'expérience pour le public d'un paradigme qui serait plus écocentrique que anthropocentrique. Et donc ça veut dire, ça implique de remoduler la présence de la danseuse ou de la performeuse dans l'œuvre, parce qu'en général, nous danseurs, on nous demande de prendre l'espace, d'être présent, d'interagir avec le public, tout ça. Et là, c'est complètement l'inverse, en fait. Du coup, ma tentative de réponse à cette question de qu'est-ce que ce serait une œuvre chorégraphique non anthropocentrique, je me suis dit, ok, je vais prendre deux espèces. On va prendre l'humain parce que le but, c'est de pas éradiquer l'humain. Et je me suis dit, on va prendre une autre espèce vivante. Et il y avait les algues, à cause du scandale des algues vertes à ce moment-là. Et je me suis dit, est-ce qu'on peut essayer de les mettre dans un même espace et de chercher une certaine non-hiérarchie ou une certaine horizontalité, pas nécessairement dans la disposition spatiale, scénographique ou quelque chose, mais plus en termes énergétiques. Et de là, on a découlé tous les choix qu'on a fait artistiquement, de quelle danse, de la temporalité, de tout ça.
0: Tu parles de temporalité, on peut dire que c'est quand même quelque chose de notable. C'est un spectacle qui dure 6h12, si je ne dis pas de bêtises. C'est le temps d'une marée. Et donc, vous êtes deux à faire ce spectacle avec Emma Pock. Est-ce que, du coup, tu as envie d'approfondir un petit peu la place de la danseuse dans ce spectacle?
1: Oui, carrément. Et de la durée aussi. Donc, ouais, en fait, carrément. Ce choix, donc en continuant ces réflexions autour de l'anthropocentrisme, je me disais, à la base, j'avais pensé ça comme une installation. Et puis, je me dis, ah, mais en fait, je travaille avec le vivant. Et le vivant, ça a une temporalité. Donc, j'étais en mode, ok, bah, quelle temporalité? Et je me suis dit, si j'ai envie de continuer cette démarche de nous décentrer, peut-être qu'il faudrait qu'on trouve une temporalité qui soit commune à l'humain et à l'algue. Et donc, je me suis dit, ok, quelle serait cette temporalité? Et en fait, il y a le cycle des marées, donc qui est un passage de marée basse à marée haute, ça fait en moyenne 6h12 sur le globe, et selon où on est sur Terre, les durées varient. Et en fait, cette temporalité des marées, elle est due à la rotation de la Terre sur elle-même, à la rotation de la Lune autour de la Terre et de la Terre autour du Soleil. Et donc en fait, les mouvements des marées, c'est dû à toutes ces rotations des planètes. Et en fait, ça influe les masses d'eau de toute la planète. Donc aussi les masses d'eau de nos corps, mais aussi des végétaux. Donc on sait que selon où est placée la Lune, les influx de sève dans les arbres ne sont pas les mêmes. Et dans les pratiques agricoles ancestrales, on savait quand, par exemple, élaguer les arbres ou faire des boutures selon où était placée la Lune. Bref, tout ça pour en dire que, du coup, cette temporalité était une temporalité commune à tout le vivant, vu que c'est comme ça que les masses d'eau bougent autour de la Terre. Et aussi, du coup, le fait de choisir une temporalité aussi longue, ça sortait des...

0: schémas un peu conventionnels d'un spectacle vivant qui fait 30, 40 minutes, 50 minutes, une heure. Et ça impliquait en fait, de toutes les façons, pour faire un spectacle qui dure 6 heures, de profondément ralentir. Ça impliquait une certaine aussi résistance au fait qu'on est dans une société où tout va vite, où il faut que ça bouge, il faut que ça soit distrayant, tout ça. Et là, au contraire, on allait vraiment à contre-courant de la vitesse et de l'efficacité et de la performativité au sens efficacité.
1: Parce que du coup, c'est pas un spectacle qu'on va voir comme un spectacle. On rentre pas, on voit le début, on voit la fin. Et voilà, l'idée, c'était un peu de venir, de voir ce spectacle un peu comme une œuvre dans un musée. Comment vous imaginez ça?
0: C'est ça. Ouais. C'est plutôt un format comme une exposition. Ça, c'est quelque chose qui est très important pour moi, c'est que les spectateuristes prennent le temps qu'ils ont envie. C'est leur responsabilité, en fait. Moi, des fois, quand je vais au théâtre, et le fait d'être assise sur une chaise et me dire, ah, ok, en fait, il va falloir que là, je sois assise sur une chaise pendant 1h20 et que je regarde et que si je pars, je vais déranger tout le monde, c'est très mal poli. Là, au moins, les gens, s'ils ont envie de rester 2 minutes, ils peuvent rester 2 minutes. S'ils ont envie de rester 2 heures, ils peuvent rester 2 heures. C'est leur problème, ce n'est pas le mien. Donc ça, c'est quelque chose qui est assez important pour moi. De leur, et de, du coup, le fait qu'ils doivent faire un choix de combien de temps ils ont envie de rester, en fait. Enfin, c'est une démarche qui est plus active que juste d'être un spectateur ou une spectatrice. C'est une œuvre qui se visite, je dirais, plutôt. Ouais.
1: D'accord. En parallèle de la performance, il y a aussi des petits panneaux sur les murs qui expliquent un petit peu la démarche. Il est expliqué que cette durée aussi, ça, pour vous, en tant que danseuse, ça induit un peu un état modifié de conscience. Tu peux nous le développer, s'il te plaît?
0: Oui, carrément. Donc, en fait, j'étais dans cette problématique de comment j'allais réussir à décentrer la performeuse et la mettre dans un espèce d'état où elle est dans une énergie qui est similaire à celle des algues, ou en tout cas un état de présence assez... une espèce de présence-absence, comme ça, où on est là, mais ça suffit. Et donc, pour ça, je suis repartie d'une pratique d'hypnose qui m'a été transmise par Catherine Contour, qui est aussi chorégraphe et hypnothérapeute et artiste. Et en fait, c'est un exercice vraiment très, très simple où on est debout, deux par deux. Et en fait, on transfère légèrement son poids du corps d'un côté, puis on revient au centre, et puis de l'autre, et puis on revient au centre. C'est très, très simple. Et je me suis dit, est-ce que... au lieu de faire cette pratique debout, les deux pieds parallèles, côte à côte, est-ce qu'en fait, je pourrais la faire dans plein de positions différentes et je pourrais mettre ce petit mouvement de transfert du poids du corps dans plein de parties du corps, dans plein d'articulations, et ça pourrait se démultiplier, se fragmenter, pourrait y avoir, j'appelle ça des oscillations, ces espèces de petits mouvements de va-et-vient, et il pourrait y en avoir dans plein de parties de mon corps en même temps, qui résonnent entre elles, en torsion, en spirale, en parallèle ou pas. Et en fait, du coup, c'est devenu une matière chorégraphique qui nous met dans un état de légère transe hypnotique et qui nous implique un espèce de décrochage temporel. Donc on plonge ou on plane, ou en tout cas on perd un peu la notion du temps, ce qui fait que le temps passe d'une manière très différente, et ça implique le fait que les mouvements soient extrêmement petits. Donc l'amplitude des mouvements, on se base sur l'amplitude de notre cage thoracique quand on respire, donc je dirais 3-4 cm. Donc ça, c'est à peu près notre amplitude de mouvement. Et ça implique, on synchronise notre respiration à un léger son de sonar qui est dans la bande son. Donc du coup, c'est très calé, et tout ça nous met du coup dans un espèce d'état de transe. Et ça implique aussi une lenteur. Enfin, de l'extérieur, on perçoit une lenteur extrême. Et en fait, c'est plutôt une conséquence de ce qui se passe à l'intérieur, de cette recherche très précise de micro-mouvements d'oscillation. Et donc, en fait, on a travaillé à être en capacité de faire les 6 heures et 12 minutes de performance. Et puis, une fois qu'on l'a fait, on s'est dit, en fait, c'est pas si intéressant que ça. parce que on était en capacité de le faire. Mais en même temps, au bout de plusieurs heures, notre concentration, elle commence à baisser, on commence à avoir froid, à avoir envie d'aller aux toilettes, à avoir envie de manger, enfin, ce genre de truc très humain. Et en fait, on s'est dit, on n'est pas là pour faire une prouesse technique, on n'est pas là pour montrer, ah, waouh, moi j'ai fait une performance qui dure 6 heures, de montrer cette force, enfin cette ténacité, ou d'avoir quelque chose à prouver. Au contraire, c'est pas du tout le projet. Donc du coup, on s'est dit, au final, eh ben, on pourrait se relayer toutes les 1h30. Donc on en est venu à faire un relais où on change toutes les 1h30, à peu près. Voilà.
1: T'as parlé de la bande son qui embaume la pièce, on va dire. Mm-hmm. Et en parlant de d'embaumer, il y a l'odeur qui est très présente aussi.
0: Ouais.
1: Elle a un gros rôle quand même dans la pièce.
0: Oui. Oui, l'odeur fait complètement partie du dispositif et je pense que les algues sont en effet présentes par leur odeur. Elles sont présentes de manière différente que nous humains, on n'est pas présents par notre odeur. Oui, parfois. Oui, parfois, nous humains, mais en tout cas, là dans notre contexte, j'espère que je n'étais pas présente par mon odeur. Voilà, et puis la bande son, c'est une création sonore par Louane Popé, qui est compositeur sonore. Et on a travaillé, donc du coup, on avait besoin de ce petit bip qui ressemble à un son de sonar, où on a besoin de caler notre respiration dessus. Donc à chaque bip, c'est une inspiration ou une expiration. Et ensuite, on a travaillé avec uniquement quasiment des bruits d'eau. Donc en fait, Louane avait dans sa bibliothèque de sons déjà une grande quantité de petits bruits de rivière, de mer, de plage, que des bruits faits à partir d'eau qu'il a un peu transformés, distordus, tout ça. Et puis on a fait une bande-son qui dure vraiment 6 heures et 12 minutes.
1: D'accord,
0: et qui évolue du début jusqu'à la fin, donc c'est pas une boucle, mais c'est une évolution. Donc en fait, il y a des mouvements qui reviennent, mais ça se transforme au fur et à mesure.

0: est la place des spectateurs là-dedans? Parce que du coup, les gens viennent. Vous, par exemple, vous avez quelle perception des gens qui passent? Comment vous ressentez tout ça?
1: En fait, ça nous met dans un état où on est... On dirait peut-être pas de l'extérieur, mais on est très, très, très sensible. Très poreuse à tous les micro-mouvements des spectateuristes. Donc, on sent dès qu'il y a quelqu'un qui rentre. Mais en tout cas, je sais pas comment Emma le vit, mais moi, j'essaye d'une certaine manière de dialoguer un petit peu. Par exemple, si je sens qu'il y a quelqu'un qui est assis derrière moi, je vais doucement peut-être aller bouger une partie du corps vers cette personne ou aller jeter un regard, mais sans vraiment aller la regarder. Mais en tout cas, je sens les présences. C'est un peu une cohabitation. Et c'est pareil avec les algues. Pour moi, on est dans une relation de coprésence et de cohabitation. Parce que des fois, les gens nous demandent « Ah, mais est-ce que vous les touchez ? En fait, c'est quoi votre rapport avec les algues ?» et tout ça. On ne voulait pas être dans un rapport de manipulation. Enfin, de toucher, en tout cas, parce que sinon, il y avait quelque chose de « Oui, moi, humain, je fais quelque chose avec les algues. » Donc ça aussi, ça a été toute une question de qu'est-ce qu'on faisait des algues. Ça, c'était une énorme question dans le processus de création. Parce qu'il y avait plein d'écueils dans lesquels on ne voulait pas tomber, on ne voulait pas recréer une fausse plage. Ça aurait été très littéral. On ne voulait pas faire une œuvre d'art contemporain avec les algues. Donc les transformer en une sculpture ou quelque chose comme ça. On ne voulait pas faire de costume en algues parce que pareil, ça serait prendre les algues, en faire un matériau d'une utilisation en fait. Donc on a essayé de les poser de la manière la plus simple possible et qu'elles prennent l'espace de manière assez simple en fait.
0: Vous voulez qu'elles aient l'air de ce à quoi elles ressemblent à l'état naturel?
1: C'est ça, en fait, juste au lieu qu'elles soient par terre, on les suspend. Enfin, on les pose sur une poutre, quoi.
0: Et t'as mentionné un costume, peut-être un petit mot sur le choix que vous avez fait.
1: Ouais, le costume, aujourd'hui, c'était encore aussi un peu en recherche parce qu'il faisait très très froid. Ce matin, quand on a commencé à répéter dans l'espace, il faisait 6 degrés. Donc, on était en doute de comment on allait... est-ce qu'on allait rajouter des couches en dessous, au-dessus, voilà. Mais donc, du coup, le costume, on a travaillé avec Héloïse Larue, ici présente. Et on a travaillé sur deux costumes différents qu'en fait, aujourd'hui, on a mis les deux. Et le premier costume, c'était avec un filet noir que j'ai récupéré lors d'une résidence en Irlande. J'ai fait une résidence dans un éco-village. Et en fait, j'ai récupéré des morceaux de filet troués. On en avait fait un haut et un pantalon et une jupe aussi. Et puis après, au final, ce filet posait la question de qu'est-ce qu'on mettait dessous parce qu'il y avait des problèmes de transparence. On savait pas trop quels vêtements on allait mettre en dessous. Donc, ensuite, on a travaillé avec une matière de kawé. De vêtements de pluie imperméables, pantalons et vestes qu'on a transformé en shorts et en vestes manches courtes ou quasiment sans manches. Et puis au final, on a combiné les deux. Voilà.
0: Du coup, à travers les matériaux que vous utilisez, c'est quand même des choses qui sont très humaines. Donc vous gardez votre condition d'humaine pendant ce spectacle. L'idée, c'est pas de devenir la nature, c'est vraiment les deux qui vivent ensemble.
1: C'est ça, et en même temps, on est la nature.
0: Ouais.
1: Mais en tout cas, c'est des matériaux qui sont recyclés. On n'est pas allé faire nos costumes chez H&M. Quoi.
0: D'accord.
1: En tout cas, il y a ça dans l'intention aussi.
0: Est-ce que vous avez d'autres représentations qui sont prévues dans les mois qui viennent, si on a envie de voir votre spectacle?
1: Ouais, on joue à Avignon le 24 octobre au festival Parcours de l'Art. Qui est un festival d'art contemporain en coprogrammation avec l'Éveilleur, qui est un tiers-lieu pour la transition écologique et sociale à Avignon. Et puis après, on espère continuer à faire voyager le projet et trouver d'autres dates et rencontrer d'autres publics et continuer à voir comment le projet évolue aussi à chaque représentation. On a un peu des nouveaux eureka, on découvre des nouvelles choses, donc c'est chouette.
0: Voilà, donc c'était Clara Grosjean de la compagnie Sfumato avec le spectacle Les Marées Sèches. Voilà, n'hésitez pas à vous renseigner si vous avez envie d'en savoir un petit peu plus. Merci Clara.
1: Merci.

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2: Il est 11h en temps universel, 11h plutôt à Paris, 9h en temps universel. Merci d'écouter RFI. En tout cas, c'est sûr, c'est l'heure du journal et c'est avec vous Candice Mazo-Tomasic. Bonjour.
3: Bonjour Juan Gomez et bonjour à toutes et à tous. La colère des Ukrainiens à la une de cette édition. Deuxième jour de mobilisation dans le pays pour protester contre le limogeage de Mikhaïlo Fedorov, le désormais ex-ministre de la Défense. Figure très populaire qui a su séduire par sa méthode, lutter contre la corruption au sein de l'armée et éviter le plus possible les pertes humaines sur le front de la guerre avec la Russie. Macky Sall attendu au Sénégal cet après-midi. L'ex-président va tenter d'obtenir le soutien de son successeur, Bassirou Diomaye Faye, à sa candidature à la tête de l'ONU. Une rencontre dénoncée par les associations de victimes de la répression sous l'ancien régime, vous allez l'entendre. Le Salvador, épinglé par Amnesty International dans un nouveau rapport, l'ONG décrit des arrestations arbitraires et des morts en prison de possibles crimes contre l'humanité perpétrés au nom de la lutte contre les gangs armés. Et puis c'est un drame silencieux en pleine sécheresse. En France, les animaux et les plantes meurent de soif et de chaud en ce moment. Reportage à la fin de cette édition. Les Ukrainiens et Ukrainiennes à nouveau dans la rue. Aujourd'hui, deuxième jour de mobilisation dans plusieurs villes du pays pour dénoncer l'éviction du très populaire ministre de la Défense, Mikhaïlo Fedorov, en fonction depuis seulement 6 mois. C'est un responsable des services de renseignement qui a été nommé hier à sa place pour assurer l'intérim. Pas de quoi apaiser pour autant la colère des manifestants qui voient dans ce limogeage l'affrontement de deux visions de l'armée. La méthode Fedorov, d'un côté, fondée sur l'innovation, et de l'autre, la méthode Alexandre Sirski, commandant en chef des forces armées ukrainiennes, plus proche d'une culture militaire traditionnelle. Reportage à Kiev de Lucas Lazo.
4: Fedorov, 35 ans, incarne la jeunesse et l'audace. Face à lui, Sirski, 60 ans, représente la vieille école militaire soviétique. Pour Olga, jeune mère de famille, rencontrée à la nuit tombée sous les fenêtres du Parlement ukrainien, le choix est évident.
5: Avec la gestion proposée par Fedorov, l'objectif, c'est la victoire. Ce que propose Sirski, en revanche, c'est obsolète.
4: Andrei travaille dans l'industrie de la défense. Pour lui, Fedorov a surtout imposé une nouvelle philosophie de la guerre.
6: Il essayait de faire évoluer la guerre vers quelque chose de beaucoup plus numérique, qui repose moins directement sur les hommes, afin de réduire le nombre de victimes et de soldats tués.
4: Autrement dit, plus de drones, moins de pertes humaines, une doctrine qui porterait ses fruits.
6: Nous avons l'impression d'être actuellement à un tournant avec ce qui se passe en Crimée, les frappes ukrainiennes en profondeur et les chaînes logistiques russes qui sont coupées. S'il part, nous risquons de revenir aux anciennes manières de faire la guerre.
4: 20 ans à peine et déjà vétéran, celle qui, blessée au combat, salue quant à lui l'action de Fedorov pour endiguer la corruption.
7: Les Ukrainiens ne tolèrent plus la corruption. Pourtant, elle continue de prospérer dans l'armée, notamment au ministère de la Défense. Alors voir M. Fedorov s'attaquer vraiment au problème et mettre une pression maximale pour y mettre fin, pour moi qui suis jeune, c'est très encourageant.
4: Alors que le couvre-feu approche, ces manifestants se promettent de revenir dès le lendemain pour obtenir le retour de Fedorov. Lucas Lazo, Kiev, RFI.
3: Le Moyen-Orient dans le reste de l'actualité internationale. Sixième nuit consécutive de frappes américaines en Iran. Des dizaines de cibles militaires, des infrastructures logistiques et maritimes ont été visées selon Washington. Mais d'après Téhéran, des installations civiles ont été touchées. Des ponts, un port, un aéroport et une gare. L'agence d'information officielle fait état de 8 morts et 20 blessés. Tôt ce matin, les alliés des États-Unis dans la région, la Jordanie, le Koweït et le Qatar ont annoncé avoir fait face à des attaques aériennes. Une visite éclair pour obtenir le soutien de son pays. Macky Sall attendu à Dakar ce vendredi. L'ex-président ne devrait rester que quelques heures. C'est la première fois qu'il revient au Sénégal depuis qu'il a quitté le pouvoir en avril 2024. Objectif, repartir avec l'appui de son successeur, Bassirou Diomaye Faye, à sa candidature au poste de secrétaire général des Nations Unies. Alors si ses supporters se réjouissent, les associations qui soutiennent les familles des victimes de la répression politique sous le régime de l'ancien chef d'État, elles s'insurgent de cette visite. Mohamed Fadel Bodian est membre du collectif des familles de victimes. Il avait perdu son cousin en 2024, tué par balle en marge d'une manifestation. On l'écoute.
8: Compte tenu de tout ce qui s'est passé sous son règne, sous son magistère, plus de 65 victimes tuées. Je ne pense pas qu'il soit légitime de porter la candidature des Nations Unies et parler au nom de toute l'Afrique. Donc, nous exigeons vraiment que la lumière soit faite et que la candidature de Macky Sall, si toutefois le président de la République arrivait à soutenir la candidature de Macky Sall, cela veut dire que la lumière ne sera pas faite. Les responsabilités ne seront pas vraiment désignées. Et là, c'est déplorable. Et c'est comme un couteau qu'on est en train de remuer encore une fois dans le cœur des gens et ça fait mal quand même. Parce que c'est comme si c'était une provocation. Voilà, c'est la personne morale qui avait chapeauté tout ça. C'est la personne qui donnait les ordres parce que c'était le chef suprême des forces armées, c'était le président de la République. Donc il n'y avait rien qui pouvait se faire dans ce pays sans qu'il ne soit au courant. Je pense qu'il a une grosse part de responsabilité. Il va falloir qu'il s'explique.
3: Un témoignage recueilli par Léa Lisa Vesterov. Ces images avaient fait le tour du monde. Celles de milliers de détenus tatoués, têtes baissées, crânes rasés, parqués dans des prisons géantes. Symbole de la lutte contre les gangs armés menée par le président du Salvador, Nayib Bukele. Une politique prise en exemple par les nouveaux dirigeants de la droite conservatrice en Amérique latine, mais régulièrement pointée du doigt par les ONG. 90 000 arrestations arbitraires, au moins 470 morts en détention. Dans un rapport rendu public hier, Amnesty International alerte sur les conséquences humanitaires de ces mesures, rendues possibles par le régime d'exception en vigueur dans le pays. Censé durer un mois, il est désormais en place depuis 4 ans et s'est transformé en un véritable outil de répression. Selon l'ONG, cela pourrait même constituer un crime contre l'humanité. Louise Jouvezom.
9: Samuel Ramirez est un ancien syndicaliste. Aujourd'hui, il coordonne le mouvement de victimes du régime d'exception qu'il a fondé il y a 4 ans pour pallier les manquements des institutions chargées de protéger les droits humains.
10: On a été obligé d'aider les victimes pour qu'elles puissent elles-mêmes lutter et contester les arrestations arbitraires. On leur dit ce qu'elles doivent faire si elles sont arrêtées, les documents qu'elles doivent avoir sur elles, où elles doivent aller pour se faire aider, quel type d'aide elles peuvent demander dans les différentes institutions.
9: Pour lui, le rapport d'Amnesty International sur de possibles crimes contre l'humanité dans les prisons salvadoriennes n'est pas une surprise.
10: Un crime contre l'humanité, ce n'est pas un massacre de 1000 personnes. Il s'agit d'une violation systématique des droits dont le gouvernement a conscience. Les morts en prison, les arrestations arbitraires de gens innocents, le gouvernement est au courant mais ne fait rien. Ça s'appelle des crimes contre l'humanité. Ils ont arrêté des femmes enceintes, ils ont arrêté des femmes avec leurs bébés dans les bras et ils les ont emprisonnées. 4 bébés sont déjà mort en prison à cause du manque de soins et personne n'est jugé pour ces crimes.
9: Le mouvement de Samuel Ramirez a déposé 4 recours pour contester la constitutionnalité du régime d'exception. Pour le moment, 3 se sont soldés par un non-lieu.
3: De pures inventions, la réaction de la Chine après les allégations de Donald Trump sur de supposées ingérences étrangères dans l'élection présidentielle qu'il a perdue en 2020. Lors d'un discours prononcé hier soir, le chef d'État américain a accusé la Chine d'avoir tenté de fabriquer des bulletins de vote pour son adversaire Joe Biden. Pékin évoque ce matin des calomnies malveillantes sans fondement. Et puis la France respire à nouveau ce matin, fin de la 3e canicule de l'année. Les températures commencent à baisser après avoir battu des records ces dernières semaines. Une vague de chaleur qui s'est aussi accompagnée d'une sécheresse exceptionnelle par son intensité et sa précocité. Quasiment tout le territoire est désormais concerné par des restrictions d'eau. Un quart des petits cours d'eau sont à sec dans le territoire. Conséquence des feux qui se multiplient et des pertes agricoles importantes. Mais dans la campagne, c'est un autre drame silencieux qui se produit en ce moment. Les plantes et les animaux meurent de faim et de soif. Reportage dans les Vosges, à l'est de la France, avec Jeanne Richard.
11: L'herbe jaunie, il n'a pas plu depuis près de 2 mois. C'est très inhabituel dans les Vosges. Ses forêts, ses étangs sont habitués à un climat bien plus humide. Dans la petite vallée de la Vigotte, Antoine Daval en est le témoin.
12: Alors on est devant une source à sec depuis maintenant 3 semaines. C'est des choses qui arrivent plutôt mi-septembre, donc après l'été. Là, être à sec dès le mois de juin, c'est extrêmement rare. Les Vosgiens ont l'habitude d'avoir vraiment beaucoup d'eau tout le temps, une nature luxuriante, c'est presque trop d'eau. Hein. Et du coup, on est en difficulté.
11: Et la nature aussi, à commencer par les poissons des rivières.
12: Si on arrive à l'assèchement, bon, il est évident que la truite ne survit pas, mais au-delà de ça, la truite est par exemple très sensible à la température de l'eau. Là, on a des ruisseaux par endroits qui peuvent monter à 20-25 degrés. Là, clairement, la truite, elle ne sait pas faire. Quoi.
11: Avec son association, Antoine Daval tente d'adapter le vallon, car cela fait plusieurs années qu'il ne pleut pas assez.
12: On voit qu'il y a quand même un basculement. Surtout les 5-6 dernières années, la norme, c'est clairement devenu des années où on a 3-4 mois avec très peu de pluie. Et on le voit sur les dépérissements forestiers. Un arbre, s'il ne boit pas pendant 3 jours, il survit. Par contre, au bout de 2, 3, 4 étés de sécheresse, il finit par dépérir. Et c'est ce qu'on voit. On a perdu à peu près la moitié de nos forêts en 5 ans.
11: Selon les scientifiques, 14% de la perte de biodiversité est directement due au changement climatique.
3: Le reportage de Jeanne Richard du service environnement de RFI pour refermer ce journal. Merci de l'avoir suivi. Bientôt 11h10 ici à Paris, l'heure de retrouver votre émission Priorité Santé.

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2: Bonjour, aujourd'hui pour les autres voix de la presse, nous recevons Sophie Lemaître. Bonjour Sophie.
3: Bonjour.
2: Donc Sophie, vous êtes docteur en droit si je ne m'abuse et vous venez de faire paraître un livre, Réduire au silence, édition rue de l'Échiquier. Donc Réduire au silence, comment le droit est perverti pour bâillonner médias et ONG. Alors très rapidement, qui êtes-vous et comment en êtes-vous venu justement à vouloir éditer, rédiger un livre sur ces procès bâillons et tous ces lois qui sont perverties pour faire taire un petit peu les lanceurs d'alerte, les ONG et les journalistes.
3: Donc, comme vous l'avez dit, je suis docteur en droit, chercheuse. Je suis membre associé de l'IOD, l'Institut Ouest Droit et Europe de l'Université de Rennes. Et depuis 15 ans, en fait, je travaille sur les questions de corruption et d'environnement. Et en travaillant sur ce sujet, j'ai rencontré des personnes qui ont fait l'objet d'attaques, que ce soit des chercheurs, des journalistes ou bien des lanceurs d'alerte. Et au fil des années, je me suis dit qu'il y avait un sujet. En fait, il fallait s'intéresser à cette question de comment le droit peut être utilisé pour empêcher celles et ceux qui nous informent de nous informer. C'est comme ça que j'ai eu cette idée de travailler et de mener des recherches sur ce sujet-là et puis ensuite de publier un livre parce que pour moi, c'était important que le plus grand nombre en fait, de personnes se rendent compte, prennent la mesure de l'ampleur des attaques qui existent aujourd'hui à l'encontre des journalistes mais aussi des défenseurs de l'environnement, des ONG, des chercheurs et des lanceurs d'alerte.
2: Vous abordez pas uniquement les cas franco-français, vous êtes également justement sur des exemples qui sont au niveau international. On voit justement qu'il y a une sorte de rouleau compresseur là qui est en train de se mettre en place. Donc vous citez plusieurs atteintes, entre guillemets, plusieurs process qui permettent d'essayer de réduire au silence des personnes ou des ONG. C'est vrai que c'est assez vaste, hein, on voit ça. En France, actuellement, on est très concerné par ce qu'on appelle les procès bâillons. Est-ce que vous pouvez nous expliquer un petit peu ce qu'est un procès bâillon et ce qu'il y a derrière un procès bâillon, autant de la part de la personne ou de l'entreprise qui va intenter le procès et les répercussions un petit peu sur les médias, les ONG ou les lanceurs d'alerte concernés?
3: Effectivement, donc comme vous le disiez, le livre, je regarde un petit peu les pratiques qui existent au niveau international, européen et français, et je voulais vraiment dire sur au niveau de la France, moi, c'est quelque chose qui m'a marqué quand j'ai commencé à mener mes recherches et à rédiger le livre. Je pensais pas que la France prendrait autant de place dans le livre. Je m'attendais pas à ce qu'il y ait autant d'attaques, en fait, autant d'attaques juridiques, puisque le livre se concentre vraiment sur la manière dont le droit est utilisé pour réduire au silence les journalistes et les ONG. Les chercheurs, etc. Et je ne m'attendais vraiment pas à ce niveau-là. Alors, par rapport à la question sur qu'est-ce qu'une poursuite bâillon, en fait, c'est une poursuite bâillon, c'est une procédure, une poursuite qui a l'apparence d'une poursuite ordinaire. C'est-à-dire que en fait, l'objectif des poursuites bâillon, ce n'est pas de gagner le procès, ni d'obtenir justice parce que on estime que notre réputation a été atteinte ou parce qu'on a un droit qui a été violé. Mais en fait, l'objectif, c'est vraiment d'intimider et de dissuader d'autres de publier des informations sur des sujets d'intérêt public. À l'heure actuelle, on n'a pas une définition de ce qu'est une poursuite bâillon, donc on a plutôt en fait un ensemble de critères qui nous permet de déterminer si on est face à une procédure bâillon ou à une poursuite bâillon. En anglais, d'ailleurs, on utilise le terme de SLAP pour Strategic Lawsuit Against Public Participation, poursuite stratégique altérant le débat public. Donc ces critères, qu'est-ce qu'ils sont? Qu'est-ce qu'on a comme critères? La première chose, c'est de savoir si la plainte qui a été déposée, elle l'est faite à la suite d'une forme de participation publique sur un sujet d'intérêt public. Donc par exemple, un article qui vient d'être publié sur des pratiques de corruption ou bien sur des atteintes à l'environnement. On va voir si la plainte est déposée contre un individu plutôt que contre une organisation. Donc est-ce qu'on poursuit uniquement le journaliste ou est-ce qu'on poursuit le média et le journaliste. On regarde aussi le rapport de force, s'il est déséquilibré. Est-ce que on est est-ce que c'est une multinationale qui va par exemple déposer plainte contre un petit média, c'est pas une radio associative ou bien un média où il y a deux trois personnes. On regarde également le montant des dommages et intérêts qui sont demandés. Alors c'est pas le seul facteur parce qu'on voit de plus en plus que les dommages et intérêts demandés vont pas être forcément élevés, mais c'est un critère. On s'intéresse aussi à la question de savoir si la personne qui a déposé plainte fait en sorte de faire durer la procédure et d'épuiser toutes les voies de recours. Est-ce qu'elle va demander des délais supplémentaires, elle va faire des demandes de report, voire est-ce qu'elle va se désister à la veille, même peut-être le jour même du procès. Est-ce que la plainte est dénuée de fondement ou est-ce que les arguments sont peu solides? Est-ce qu'il va y avoir une multiplication des poursuites pour une même affaire? Donc, par exemple, une personne va être poursuivie au civil, au pénal, sur des fondements différents, par exemple en diffamation, pour violation du secret des affaires, etc. On va regarder, si on reste sur la question des médias, est-ce que c'est l'ensemble de l'article qui est visé? Est-ce que c'est un passage? Est-ce que c'est des dizaines de passages de l'article? Voilà, tous ces indices nous permettent de savoir si on est face à une procédure bâillon. Ce qu'il faut savoir, c'est que la procédure bâillon, c'est juste un nom global, mais qu'à l'intérieur, il y a différents fondements qui sont utilisés. C'est-à-dire qu'on va poursuivre, par exemple, en diffamation. La diffamation, c'est vraiment le fondement qu'on retrouve à travers le monde. Un exemple emblématique, la journaliste maltaise qui est Daphne Caruana Galizia, qui a été assassinée en 2017. Au moment de son assassinat, elle faisait l'objet de 48 procédures en diffamation, à la fois au civil et au pénal. Mais on a d'autres fondements qui vont être utilisés. Le dénigrement, par exemple, l'ONG Bloom, qui est une association de protection et de défense de l'océan, fait l'objet d'une plainte depuis le mois de juin 2025 pour dénigrement, à la suite d'un communiqué de presse et d'un rapport que l'association a publié. On peut avoir une poursuite pour violation du secret des affaires. Là, la lettre vient de faire l'objet d'une poursuite de la part de la Monnaie de Paris qui demande d'ailleurs 100 000 euros de dommages et intérêts. Donc on voit qu'il y a plein de fondements différents qui sont utilisés pour attaquer les journalistes, mais aussi toute personne qui s'exprime publiquement sur des sujets d'intérêt public. L'impact, il est désastreux. Pourquoi ? Parce qu'en fait, cette procédure, c'est comme une épée de Damoclès au-dessus de la tête de la personne qui est poursuivie. Ces procédures vont durer plusieurs années. La personne ne va pas savoir si à la fin elle va être condamnée ou pas. Donc elle doit dédier pendant toutes ces années, pendant toute la durée de la procédure, la personne, le journaliste ou le média va devoir consacrer du temps et de l'argent à se défendre. Peut-être que la personne qui a déposé plainte va faire appel, va peut-être même aller jusqu'en cassation. Donc ça fait des coûts supplémentaires et un temps supplémentaire. Pendant ce temps-là, en fait, le journaliste et le média ne peuvent pas faire leur travail. En fait, ils vont pas pouvoir mener d'enquête parce que le journaliste doit pouvoir démontrer qu'il a fait un travail sérieux, qu'il n'a pas violé le secret des affaires, par exemple, ou qu'il n'a pas diffamé, porté atteinte à la réputation de telle personnalité du milieu des affaires ou de telle entreprise. Donc, on a un coût. L'objectif, c'est vraiment d'épuiser financièrement, émotionnellement, psychologiquement le journaliste ou le média qui est poursuivi en justice. Et le résultat, c'est quoi ? C'est qu'il y a un risque d'autocensure, que le journaliste finisse par se dire, en fait, je vais plus travailler sur ce sujet-là, le risque est trop important, ou que le média dise, non, moi, je veux plus qu'aucun de mes journalistes ne travaille sur ce thème-là, et puis que d'autres journalistes se disent, non, en fait, vu ce que tel média a vécu, nous non plus, on va pas travailler sur ce thème-là. Et donc, la conséquence, elle est sur nous, citoyens, parce que ça voudra dire que nous, on n'aura plus accès à de l'information sur des sujets d'intérêt public, par exemple savoir si telle ou telle personne a versé un pot de vin ou a fait des détournements de fonds publics, si telle entreprise fait de la pollution, etc. Et donc on ne pourra pas prendre des décisions en toute connaissance de cause. Et ça, pour moi, c'est dramatique, c'est cet ensemble, cet écosystème qui va avoir un impact en fait sur le travail des journalistes, des médias, mais aussi qui va avoir un impact sur nous, sur notre liberté, sur notre droit d'être informé.
2: Vous parlez également justement de pressions qui peuvent être économiques. Vous donnez l'exemple de la maison d'édition québécoise Éco-Société qui a été justement attaquée lors de la parution de son livre Noir Canada et où en fin de compte, là, les sommes qu'elle aurait dû payer étaient tellement importantes qu'elle a dû retirer le livre de la vente.
3: Oui, ça c'est un cas qui m'a personnellement marqué. Ce livre a été écrit notamment par Alain Deneau, donc un philosophe québécois. Donc, le livre date de 2008. Noir Canada, quand la procédure Bagnon a eu lieu, c'était en 2011 et j'ai eu un des derniers exemplaires encore disponible à la vente. Et ça m'a marqué de réaliser que ce livre-là, on ne pouvait plus. C'était terminé quand il y a eu un accord entre la maison d'édition et l'entreprise qui poursuivait la maison d'édition et mais aussi les auteurs. Suite à cet accord qui a été signé, mais on ne pouvait plus trouver ce livre. Donc ça m'a fortement marqué et c'est vraiment l'exemple même des conséquences de la poursuite Bagnon, c'est qu'à la fin on risque de ne plus du tout avoir de connaissances et d'informations, donc ce livre n'existe plus à l'heure actuelle, on ne peut pas le trouver, peut-être en bibliothèque, peut-être une version piratée en ligne, mais toujours est-il que vous ne pouvez pas l'acheter en librairie et c'est dommage parce que ce livre est hyper intéressant, il nous permet de découvrir des pratiques de certaines entreprises canadiennes en Afrique, et je pense que c'est un travail d'intérêt public et salutaire, et malheureusement, parce que le montant des dommages et intérêts demandés était élevé, et que la maison d'édition ne pouvait pas payer si elle perdait, en justice, elle a préféré transiger.
2: Parmi les exemples aussi que vous donnez, donc là on est plus sur un niveau international, ce sont des poursuites transfrontalières qui sont également très impactantes pour soit les médias, les journalistes, les ONG ou les lanceurs d'alerte qui sont incriminés.
3: Oui, ça c'est un autre des critères qu'on voit pour savoir si on fait face à une poursuite de Bagnon, c'est est-ce qu'on est poursuivi là où on habite, là où l'article a été publié, ou à l'étranger. Et on voit par exemple que le Royaume-Uni, c'est un peu le paradis des poursuites Bagnon parce qu'il offre un cadre vraiment très protecteur, on va dire, ou en tout cas très avantageux pour les personnes qui déposent plainte contre des médias ou contre des ONG et chercheurs. D'abord, le coût, les frais de justice sont très élevés. Un avocat, il faut savoir que ça coûte à peu près 1000 pounds de l'heure. Donc très vite, les frais d'avocat, les frais de justice vont se monter à plusieurs centaines de milliers d'euros, voire plusieurs millions d'euros. Ensuite, les possibilités, les critères qui font qu'on puisse déposer plainte au Royaume-Uni sont assez faciles à remplir. On peut, par exemple, si on est un homme d'affaires, dire que ça va avoir un impact sur notre réputation au Royaume-Uni, même si notre business n'a pas lieu au Royaume-Uni. Donc, c'est des critères quand même assez simples à remplir. Et puis, les magistrats au Royaume-Uni ont une exigence, par exemple, sur la question de la preuve, qui est extrêmement élevée. Il va falloir que le journaliste qui est poursuivi démontre que ce qu'il dit est vrai. Et donc ça, la vérité du fait peut être très compliquée en fait à démontrer. Donc même si le journaliste est de bonne foi, même si il a fait un travail exceptionnel, c'est extrêmement documenté, c'est factuel, si le juge considère qu'il n'a pas réussi à démontrer la vérité, eh bien le journaliste pourrait être condamné. Donc les conséquences sont importantes quand on est poursuivi à l'étranger, aussi parce qu'on ne connaît pas le système juridique. Qui connaît le système juridique anglais ou suisse, etc. Qui va parler parfaitement la langue du pays si, par exemple, on est poursuivi en Espagne, au Portugal ou en Allemagne, etc. Donc, la barrière de la langue, c'est aussi un problème et c'est une autre manière vraiment de vous épuiser et de vous intimider. C'est pour procédure transfrontalière.
2: Donc on parle de toutes ces procédures juridiques qui sont basées sur des lois. Vous parlez également de lois qui sont justement détournées pour museler la société civile. Quelles sont un peu ces lois ?
3: Oui, avec les procédures Bagnon, en fait, ça va être des procédures qui vont plutôt être lancées par des entreprises ou par des personnalités politiques ou du milieu des affaires. Et puis on a en fait les États, les acteurs étatiques, les gouvernements qui ont à leur disposition tout un arsenal pour pouvoir empêcher les journalistes, les ONG, les défenseurs de l'environnement, enseignants, les chercheurs, etc., de publier des informations sur des sujets d'intérêt public. Les États, en fait, ils ont à leur disposition plein de lois. Je pense, par exemple, aux lois sur les fake news, les fausses informations, aux lois sur la cybercriminalité, mais aussi, et c'est très utilisé dans de nombreux pays, les lois sur la sécurité nationale, les lois relatives à la délinquance économique et financière, donc ça va être tout ce qui est loi anti-blanchiment, loi de lutte contre la corruption, et puis on a aussi les lois relatives à la lutte contre le terrorisme. Et en fait, ces lois qui ont un but louable, lutter contre le blanchiment d'argent, lutter contre la corruption, lutter contre le terrorisme, vont être interprétées de telle manière à pouvoir cibler l'action le travail des journalistes ou des ONG qui va déranger en fait la puissance publique. On sait par exemple, il y a des statistiques qui ont été données par l'UNESCO. Donc contre les journalistes, on va avoir des poursuites pour blanchiment d'argent. On va même avoir en fait des fausses accusations, en tout cas des preuves qui vont être fabriquées contre des journalistes. Ça a été le cas en Azerbaïdjan par exemple, aux Philippines ou au Guatemala, où les journalistes là ont pu être accusés de fraude fiscale, blanchiment d'argent et atteinte à la sécurité intérieure, etc., etc. Donc on a ces lois-là qui visent à empêcher les journalistes de mener leurs actions. Et puis, on va aussi avoir des nouvelles lois qui vont être adoptées. Et je pense notamment à la question des lois sur les agents de l'étranger. La loi sur les agents de l'étranger, en fait, ça vient de Russie. C'est la Russie qui a adopté cette loi-là en 2012. Qu'est-ce que les lois sur les agents de l'étranger prévoient? Eh bien, en fait, elles prévoient que si on reçoit un certain pourcentage ou un certain montant de financement de l'étranger, eh bien, l'organisation, que ce soit un média, un journaliste, une ONG, doit s'inscrire sur un registre de l'étranger et donc va être appelé, dénommé agent de l'étranger. Ce qui a quand même une connotation très négative parce qu'agent de l'étranger, on l'associe à l'ennemi, au traître, etc. Et lorsqu'on est inscrit sur ce registre des agents de l'étranger, eh bien, on a face à plusieurs contraintes administratives très lourdes. On va devoir indiquer sur notre site internet qu'on est agent de l'étranger. À chaque fois qu'on publie un article ou un rapport, on va devoir écrire qu'on est agent de l'étranger. On va devoir publier tous les mois ou soumettre un rapport tous les mois, tous les trois mois au gouvernement sur nos finances, sur les activités qu'on a menées. Comme on est inscrit agent de l'étranger, eh bien, il y a des activités qu'on ne pourra plus faire. Si par exemple on fait de l'éducation aux médias, eh bien, on n'aura plus l'opportunité de pouvoir aller dans les écoles pour faire de l'éducation aux médias. Donc c'est extrêmement contraignant. Et puis, dans l'imaginaire pour le citoyen, de voir une organisation appelée agent d'étranger, ça va instaurer une méfiance. Ça va briser la confiance, en fait, entre les citoyens et les médias. Donc ça, cette loi, elle vient de Russie, mais elle a fait, si je puis dire, plein de petits bébés. C'est-à-dire qu'il y a plusieurs pays à travers le monde qui ont adopté cette loi, qui ont répliqué cette loi. En Azerbaïdjan, par exemple, les plus proches de nous, on a la Géorgie qui s'est dotée d'une loi sur les agents de l'étranger en 2024. Il y a eu des manifestations pendant des mois contre cette loi sur les agents de l'étranger, réprimée dans la violence, et les manifestations continuent encore aujourd'hui en fin 2025, et constamment les gens sont réprimés, violentés, arrêtés. En Hongrie, on a eu aussi une loi similaire, mais la Hongrie a été condamnée par la Cour de justice de l'Union européenne, qui a considéré que cette loi sur les agents de l'étranger était incompatible avec le droit européen. Donc la Hongrie, qu'est-ce qu'elle a fait? Eh bien, elle a décidé d'adopter un autre type de législation qui est tout aussi dévastateur pour les médias et pour la société civile de manière générale. Une petite fenêtre positive, on a la Cour européenne des droits de l'homme qui, à deux reprises, a considéré que la loi russe de 2012, qui a été modifiée à de multiples reprises, est contraire à la Convention européenne des droits de l'homme. Donc ça, c'est vraiment très important. Mais malheureusement, ça n'empêche pas les pays de se doter de ce type de législation. En Slovaquie, cette année, au printemps 2025, eh bien, la Slovaquie s'est dotée d'une législation similaire. Et puis, si on regarde juste qu'à France, eh bien en France, on a également une loi qui vise à lutter contre les ingérences étrangères, qui a été adoptée en 2024. Alors, elle n'a pas la forme de la loi russe, mais il serait tout à fait possible de l'interpréter, puis surtout de l'amender par la suite pour cibler particulièrement les médias et la société civile. Et donc, je pense qu'il faut vraiment rester très vigilant en France sur certaines lois qui ont pu être adoptées et qui peuvent par la suite être interprétées, instrumentalisées pour

0: En 2020, donc ce travail de recension a commencé en 2020. En 2020, ils avaient recensé à peu près 290 violations à travers l'Europe. Et en 2024, on est monté à 942 violations. Donc on voit que les chiffres bondissent et que les journalistes sont de plus en plus ciblés. Eux, ils regardent plusieurs critères. Ils vont regarder, par exemple, les atteintes physiques, les agressions verbales, les méthodes de censure, les attaques juridiques comme les poursuites en justice ou les arrestations, les placements en détention, etc. Et dans les classements, depuis deux ans, la France est dans le top 3 des pays dans lesquels on retrouve le plus de violations. Pour l'année 2024, c'était l'Allemagne en premier lieu, suivi de l'Italie, puis de la France. On aura des données plus précises grâce au travail réalisé par l'Observatoire français des atteintes à la liberté de la presse, qui a été créé en 2024. Qui a pour objectif en fait de recenser toutes les atteintes aux médias, aux journalistes, enfin les atteintes à la liberté de la presse, et ça nous permettra vraiment d'avoir des données très précises sur ce qui se passe en France, parce que là le Media Freedom Rapid Response dépend des remontées, de ce qu'il peut trouver en ligne, etc., qui est disponible, et l'Observatoire français des atteintes à la liberté de la presse est allé dans un travail plus poussé en discutant avec différents journalistes, médias, pour identifier des cas qui ne seraient pas accessibles en ligne, qui ne seraient pas publics, parce qu'il y a aussi des médias qui peuvent avoir peur de s'exprimer ou des journalistes qui peuvent avoir peur de dire qu'ils ont fait l'objet d'une attaque, quelle qu'elle soit, par peur des conséquences et des représailles, par peur que la situation s'aggrave. Voilà, le travail de l'Observatoire français des atteintes à la liberté de la presse est vraiment essentiel. L'OFALP, c'est plus rapide. Et donc, on aura au mois de janvier un rapport, un état des lieux complet sur l'année 2024 et on verra à quel point la liberté de la presse, le droit à l'information, le droit d'être informé sont ou non respectés en France.
1: On parle beaucoup justement d'actions juridiques, mais vous signalez également tout un éventail de techniques utilisées pour réduire au silence, et où là on est plus sur de l'intimidation qui est faite auprès de ces personnes, justement auprès de la liberté d'expression.
0: Oui, ce qui est le plus visible, ça va être les agressions verbales, agressions physiques, le cyberharcèlement. Je pense par exemple à la journaliste Salomé Sacquet qui fait l'objet depuis plusieurs mois de vagues de cyberharcèlement d'une violence sans précédent. Autre exemple, la journaliste bretonne Morgane Large a vu les roues de sa voiture déboulonner à deux reprises. Ces atteintes-là, on les voit. Voilà, il existe plusieurs manières d'intimider, comme quand on a des journalistes qui sont arrêtés, placés en garde à vue, c'est aussi une manière de les intimider, ou violenter, je pense par exemple aux journalistes environnementaux qui couvrent les actions de désobéissance civile des défenseurs de l'environnement et qui, en couvrant les actions de ces défenseurs de l'environnement, se retrouvent ciblés par la police. Récemment, fin novembre, il y a eu des actions qui ont été menées dans une des usines de BASF. Donc, ça a été couvert par différents journalistes, notamment de reporters, de Libération, etc. Et les journalistes ont été violentés, comme s'ils étaient eux-mêmes des défenseurs de l'environnement, des manifestants, comme s'ils étaient eux-mêmes en train de réaliser cette action de désobéissance civile, alors qu'ils sont là pour documenter. Et donc, si ils sont violentés, ils sont agressés, qu'ensuite ils se disent « non, c'est trop risqué pour moi, pour ma famille, etc. » et qui ne sont plus là, comment est-ce que nous, on saura qu'il y a peut-être des produits interdits dans l'usine, il y a des pollutions, etc. Donc, on a des attaques qui sont très visibles, ces agressions physiques, ces agressions verbales, ces arrestations. Et puis, on a donc ces attaques qui sont, pour moi, je trouve, moins visibles. C'est cette arme du droit qui va être utilisée contre les journalistes.
1: Vous parlez également de pressions qui sont faites sur des avocats qui défendent des journalistes, mais également sur des magistrats, entre autres les magistrats anticorruption qui sont souvent attaqués.
0: Oui, je suis très contente que vous parliez de ça parce que les journalistes, les ONG, les chercheurs, les lanceurs d'alerte, les défenseurs des droits humains ne sont pas les seuls ciblés. C'est vraiment l'ensemble des contre-pouvoirs qui sont ciblés. Et les avocats qui défendent les journalistes ou les défenseurs des droits humains, les associations sont également ciblés. Récemment,

0: récemment, on a une avocate qui a été poursuivie en diffamation à la suite de propos qu'elle a tenus en défendant son client, qui était une association environnementale. Elle est poursuivie alors qu'elle faisait son travail, défendre cette association. On a des avocats qui ont été ciblés, menacés de mort, notamment dans une liste d'avocats à battre publiée dans des médias d'extrême droite. Et puis, les magistrats qui, eux, sont là pour veiller à ce que le droit est appliqué et respecté, notamment les magistrats anticorruption, vont être ciblés par des personnalités politiques. Et on l'a vu cette année, en 2025, à deux reprises, au moment de la condamnation en première instance du RN et de Marine Le Pen dans l'affaire des assistants parlementaires européens du RN. Donc, ils ont fait appel, hein, mais donc en condamnation en première instance, les magistrats qui ont eu à connaître de cette affaire, que ce soit les procureurs, mais aussi les juges, ont été menacés de mort. On a dû les placer sous protection policière. Et puis, une rhétorique extrêmement agressive a été utilisée. On va parler de gouvernement des juges, du fait que les juges sont dans un combat politique, ces condamnations, puisqu'on a entendu des discours similaires à la suite de la condamnation de Nicolas Sarkozy, toujours en première instance, et qu'il a fait appel fin septembre. Donc on a entendu des propos très agressifs, atteintes très violentes contre la démocratie, que ça viole toutes les limites de l'état de droit, que ce sont des pratiques contraires à l'état de droit. Des magistrats en particulier ont été ciblés et à nouveau menacés de mort et ont dû être placés sous protection policière. Donc ça, c'est extrêmement grave que des personnalités politiques de premier plan visent des magistrats, parce que on brise la confiance entre les citoyens et la justice. On oublie que les magistrats appliquent le droit. Donc on ne parle pas non plus du fond du dossier. Ça a permis d'éviter de parler de ce pourquoi telle ou telle personne faisait l'objet d'une procédure ou d'une action en justice pour corruption ou pour d'autres délits d'atteinte à la probité. Le risque, en fait, c'est que des magistrats, que ce soit des procureurs ou des juges d'instruction, des juges du siège, se disent « je vais peut-être pas travailler sur ces dossiers-là ». Or, ce sont vraiment des magistrats, tout comme les avocats, sont vraiment un rempart contre l'impunité. Ils sont là pour défendre l'état de droit, défendre nos droits. Et donc, s'ils ne sont plus en mesure de pouvoir faire leur travail, on n'est plus en démocratie.
1: On arrive au terme de l'émission. Je vais quand même signaler que dans votre livre, vous présentez également à la fin de l'ouvrage des boîtes à outils. Est-ce que vous pouvez très rapidement nous parler un petit peu de ces boîtes à outils et quels sont les intérêts de ces outils, justement, pour se prémunir ?
0: En écrivant le livre, le portrait est très sombre, en fait, et je voulais pas que le lecteur, la lectrice se sente impuissante et se dise qu'il n'y a rien à faire, et donc je voulais donner la possibilité déjà aux personnes dans une première boîte à outils de savoir vers qui se tourner si on est un journaliste, un chercheur, un membre d'une ONG, on fait l'objet d'une attaque, donc savoir vers qui on peut se tourner, quelles sont les organisations qui peuvent nous accompagner, nous apporter une aide juridique, une aide financière, etc. Je trouve aussi important de connaître ses droits. Et donc, j'ai une deuxième boîte à outils qui rappelle quels sont nos droits en cas de garde à vue, perquisition, convocation au tribunal ou devant la police. Je pense que c'est malheureusement, à l'heure actuelle, c'est essentiel de connaître ses droits. Et puis, une dernière boîte à outils, ou une boîte à idées plutôt, l'idée, c'était qu'on puisse passer à l'action.
1: Dans les différents outils, la semaine prochaine, nous recevrons Charlotte Clavreul pour le Fonds pour la presse libre qui vient de lancer justement l'action Riposte pour soutenir les médias. Sophie Lemaitre, je vous remercie d'avoir répondu à nos questions. Donc je rappelle, votre livre, c'est Réduire au silence, comment le droit est perverti pour bâillonner médias et ONG. C'est paru aux éditions Rue de l'Échiquier. Merci beaucoup.
0: Merci à vous.
1: C'était Les Hautes Voix de la Presse avec Sophie Lemaitre pour Réduire au silence. À la semaine prochaine, d'ici là.

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Puis un jour, on regarde en arrière le chemin parcouru. On regarde ses failles droit dans les yeux. Et on se rend compte que, paradoxalement, elles ont rendu notre édifice, tout ce qu'on a construit dessus, beaucoup plus solide.

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3: Bonjour à toutes, bonjour à tous. Vous êtes à l'écoute de Radio DC dans l'émission Localement Vôtre. Aujourd'hui, nous recevons Agnès Carive, qui est archéologue. Bonjour Agnès.
4: Bonjour.
3: Alors, on va parler de pas mal de choses aujourd'hui, parce qu'il y a plein de petits trucs que tu organises avec... J'allais dire différentes structures, non, c'est une seule structure avec des petits projets, mais tu vas nous expliquer ça. Enfin, quand je dis petits projets, c'est pas si petit que ça. Donc, tu es archéologue. Est-ce que, avant qu'on rentre dans le détail, est-ce que tu as envie de nous parler un petit peu de toi et de ton métier?
4: Oui, bien sûr. moi je m'appelle Agnès, tu l'as déjà dit. En fait, j'ai une formation à la base en sociologie et en ethnologie, donc c'est des sciences sociales qui sont plutôt des sciences sociales du monde contemporain. Et puis j'ai bifurqué par la suite en master avec un cursus qui s'appelle l'anthropologie des mondes préhistoriques. Donc en fait, c'est on va plutôt utiliser les méthodes de l'ethnologie, donc c'est-à-dire l'étude des sociétés humaines en général et des cultures et de l'organisation sociale, et l'appliquer à la préhistoire. J'ai pas une formation d'archéologue au sens propre. J'ai plutôt une formation d'ethnologue appliquée à la préhistoire, mais dans les faits, je fais de l'archéologie.
3: D'accord, parce que du coup, quand tu dis que t'as pas une formation d'archéologue, c'est que t'avais pas genre l'intitulé archéologue sur ton cursus, c'est ça ?
4: Ouais, c'est ça. Ouais. C'est que le cursus universitaire d'archéologue, généralement, il passe par des licences souvent qui viennent de l'histoire de l'art ou de l'histoire, et il y a une troisième année de licence où on va apprendre beaucoup des méthodes de l'archéologie, les techniques de l'archéologie, l'archéométrie, etc. Donc tout ce qui va être vraiment les protocoles scientifiques de fouilles, d'excavations et d'études. Et moi, en l'occurrence, dans mon cursus, on est beaucoup plus organisé sur l'étude du mobilier, donc l'étude du matériel, des objets qui ont été fabriqués par les humains. À travers ces objets, qu'est-ce qu'ils nous racontent sur les sociétés, sur l'organisation sociale des sociétés du passé, quoi.
3: D'accord, donc ça, c'est ce sur quoi tu t'es spécialisé. Est-ce que tu as envie de nous... Ça a l'air très vaste, en fait. Est-ce que tu as envie de nous donner peut-être un petit tour d'horizon de ce que ça comprend, en fait, le métier d'archéologue, et puis du coup, tout ce qui tourne autour, l'ethnologie. Bon, si tu arrives à faire ça en peu de temps, ça a l'air d'être énorme.
4: Ouais, et l'archéologie, en fait, c'est une discipline qui est très, très... Et comme tu le dis, qui est très, très vaste, dans le sens où, en fait, il y a des missions qui sont très différentes les unes des autres. Déjà, on va dire que ça se sépare en deux grandes parties. Il y a l'archéologie qu'on appelle préventive et l'archéologie programmée. L'archéologie préventive, c'est par exemple l'INRAP, donc l'Institut National de Recherche en Archéologie Préventive, dont maintenant c'est ouvert au privé, mais initialement c'était surtout l'INRAP, dont la mission, c'est que quand il va y avoir un gros chantier de construction ou un chantier d'autoroute, etc., les constructeurs doivent demander un diagnostic archéologique pour estimer si en dessous de là où on va tout bétonner, il y a du mobilier archéologique, quoi. Donc ça vient un peu de l'archéologie de l'urgence, c'est-à-dire que pendant très longtemps, il y avait pas vraiment de loi qui encadrait ça très très bien, et donc du coup, c'est quelque chose qui s'est développé avec le temps pour protéger le patrimoine archéologique, voilà. Et moi, je vais faire plutôt donc ce qu'on appelle l'archéologie programmée. L'archéologie programmée, pour le coup, il n'y a pas cette notion d'urgence de vite fouiller avant que le chantier ait lieu, même si dans certains cas, ça peut retarder ou décaler ou déplacer un peu des tracés d'autoroute, mais c'est des cas extrêmement rares. L'archéologie programmée, c'est missionné par les universités et ou par le CNRS. Et souvent aidé aussi par les collectivités locales. Dans ces cas-là, ça va plutôt être de fouiller des sites, on va dire un mois par an, avec des étudiants qui vont eux se former du coup à la pratique des fouilles archéologiques. Et ça va, il n'y a pas cette notion d'urgence, ça va plutôt être des questions de problématiques de recherche, d'essayer de répondre à des questions qu'on se pose spécifiques, quoi.
3: D'accord, et du coup il y a peut-être tout un aspect transmission également dans ces moments-là ?
4: Ouais, c'est ça, c'est-à-dire que, alors normalement, les chercheurs au CNRS et dans les universités, Ils ont, c'est une mission de service public. Hein, ils dépendent du ministère de la Culture et du ministère de l'Enseignement supérieur. Donc, la recherche scientifique dans ce cadre-là, c'est une mission de service public avec l'idée que tout ce qu'on apprend, le but, c'est de remettre les connaissances à disposition du public. En fonction du temps qui est alloué à la recherche, les chercheurs peuvent pas forcément le faire eux-mêmes. Et il y a tout, évidemment, tout ce qui est les musées, comme le musée de la préhistoire. À Orgnac-Lavergne, en Ardèche, ou Chauvet, etc., pour les sites, on va dire, assez locaux, ou les grottes de Soyon, où, du coup, il y a des personnes qui sont médiateurs et médiatrices scientifiques, et c'est aussi une partie de mon métier, quoi. Voilà, qui ont pour mission la transmission auprès du public.
3: Et du coup, donc, que ce soit donc l'archéologie préventive ou l'archéologie programmée que tu viens de nous présenter, on garde toujours l'idée de fouille, d'aller chercher des objets. Est-ce que c'est vraiment juste ça l'archéologie ? C'est vraiment des fouilles ?
4: Ouais, alors non, tu fais bien de le demander. En réalité, les fouilles, ça va être qu'une toute petite partie du travail, dans la mesure où, donc, pour l'archéologie programmée que je connais mieux, on va fouiller un mois l'été, par exemple. Et en fait, tout le mobilier qu'on va extraire de la fouille, donc tous les objets qu'on va extraire de la fouille, ils vont être étudiés ensuite en laboratoire et parfois sur le temps très long, puisque l'idée c'est que si on a un objet archéologique, il a aucune valeur si on le remet pas dans le contexte du site, et le site en lui-même, il a peu de valeur si on le met pas dans son contexte régional. Donc, enfin, il a peu de valeur. Donc du coup, il y a tout ce travail ensuite d'analyse des objets un par un à faire et de les mettre ensuite en contexte, de les mettre en lien avec les autres objets d'autres sites qui ont été étudiés. Donc c'est quelque chose d'assez titanesque, d'autant plus que sur un seul site archéologique, sur une fouille d'un mois, on peut sortir parfois des milliers ou des dizaines de milliers d'objets, tout simplement parce qu'on va enregistrer chaque petit éclat de silex pour les sites préhistoriques, chaque petit éclat de silex un par un. Et il va y avoir donc tout ça qui est la partie mobilier, vraiment les objets que les humains fabriquent. Il y a également toute l'archéologie scientifique au sens orienté sur les sciences naturelles, où on va chercher à comprendre beaucoup de choses du point de vue paléo-environnemental, donc dans quel climat les personnes vivaient, quelle nature de paysage on pouvait avoir. Et ça, c'est pareil, c'est énormément de disciplines. Il va y avoir la géomorphologie, l'anthracologie, donc l'étude des charbons, donc plein de choses qui vont nous donner énormément d'informations sur le contexte du site ou sur la manière dont les objets ont été déplacés après l'abandon du site ou après l'enfouissement. Donc ça, c'est ce qu'on va appeler la taphonomie. Il va y avoir, par exemple, toutes les questions de est-ce que les objets ils sont exactement à l'endroit où ils ont été laissés puis recouverts par les sédiments, par la terre, déposés par le vent, déposés par les rivières principalement, ou est-ce qu'il va y avoir par exemple des racines qui vont les faire bouger, est-ce qu'il va y avoir des campagnols, des terriers qui vont faire bouger tout le mobilier, et donc on va essayer de reconstituer la position d'origine des pièces pour comprendre vraiment à l'échelle d'un site quelle zone correspond à quel type d'activité.
3: Et du coup, quand tu dis mobilier, donc ça implique tous les objets du quotidien. Est-ce que ça implique aussi tout ce qui est construction ?
4: Alors oui. Alors moi, comme je travaille plutôt sur des périodes préhistoriques, les constructions, on les a qu'en négatif. C'est-à-dire que donc dans la préhistoire, il y a deux grandes périodes, pour dire ça comme ça. Mais il y a le paléolithique, où les gens sont chasseurs-cueilleurs et nomades. Et le néolithique, qui vient après, où les gens sont sédentaires et commencent l'agriculture et l'élevage. Donc pour le néolithique, on commence à avoir des traces de construction puisqu'ils font vraiment des maisons. On va avoir parfois des traces de torchis qui vont rester, donc de la terre crue mélangée à de la paille et du sable. On peut retrouver des gros trous de poteaux puisque ça va être des maisons qui vont être construites avec une ossature en bois vraiment durable, quoi. Tandis que pour le paléolithique, les personnes laissent beaucoup moins de traces. On va vraiment avoir, dans le meilleur des cas, des ossements animaux, du silex, enfin de la pierre taillée d'une manière générale. Dans des conditions de préservation absolument exceptionnelles, on va pouvoir retrouver éventuellement des coquillages qui pouvaient composer les parures, donc les bijoux, les ornements corporels qu'ils pouvaient porter. Mais en termes de construction, comme c'est des habitats nomades, on va pouvoir retrouver parfois un peu en négatif, alors quelques pierres de calage, quelques trous de poteaux, mais d'une dizaine de centimètres. Faut s'imaginer vraiment des fabrications de tipis ou de huttes. Donc, ce qui va nous donner le plus d'informations, ça va être le silex taillé, l'endroit où on le retrouve et associé à quel autre type de mobilier. Donc, par exemple, pour la préhistoire, pour le paléolithique, on va pouvoir sur un site déterminer, là j'ai pas mal d'ossements animaux, comment ces ossements ils ont été sélectionnés, enfin triés, c'est-à-dire est-ce que j'ai une carcasse entière ou est-ce que j'ai que des os longs, est-ce que ces os ils présentent des traces d'usure, de découpe, est-ce qu'ils ont servi à fabriquer des outils ou bien est-ce qu'ils ont servi à la consommation. À côté de ça, est-ce que j'ai du silex, des outils en silex associés, oui, non. Et ce qu'on va retrouver en plus grande quantité et le mieux conservé, c'est ce qu'on appelle des amas de débitage, qui sont en fait les déchets de taille au moment où les personnes fouillent, où ils s'asseyent, ils prennent un bloc de silex et ils viennent le tailler. En fait, ils vont laisser en place ou parfois les déverser plus loin tous les éclats qui sont donc du coup bah, les déchets de taille, tous les éclats qui vont pas leur servir. Et ça, ensuite, en laboratoire, c'est ça la tâche qui va être la plus laborieuse. Ça va être dans ces amas de débitage, de venir en fait faire ce qu'on appelle du remontage, donc de venir faire un puzzle, de venir recoller tous les petits éclats un à un, donc parfois c'est des milliers d'éclats, pour comprendre ce qu'on appelle donc la chaîne opératoire, qui est comment la personne s'y est prise. Et la chaîne opératoire, ça va nous donner beaucoup d'informations sur les communautés alors culturelles auxquelles elles appartiennent, en sachant que faut pas se représenter exactement la même chose quand on parle de culture à la préhistoire, c'est-à-dire qu'en fait les gens partagent des traits technique et culturelle, mais à échelle très très large et pendant des périodes de temps très très longues. Donc c'est pas la culture au sens bon, les Français et les Anglais ont une culture différente, ce serait quelque chose de beaucoup plus vaste, mais il y a des différences régionales qui existent. Et bah par exemple pour parler de notre localité, il y a des différences régionales qui existent pendant le paléolithique supérieur de part et d'autre du Rhône. C'est-à-dire qu'on va avoir autour de moins 30 000, moins 20 000, on va avoir une période chronoculturelle qu'on appelle le Gravettien. Et à la suite de ça, à l'est du Rhône, ça devient ce qu'on appelle de l'épigravettien, tandis qu'à l'ouest du Rhône, on va avoir toute une succession qui est généralement la succession qu'on apprend, j'allais dire à l'école quand on l'apprend, mais qui va être la succession solutréen, magdalénien, asilien. Mais du coup, donc ça nous montre bien que les personnes n'évoluent pas, enfin les cultures n'ont pas évolué de la même manière d'un côté et de l'autre du Rhône. Et donc ça, par exemple, ça va être une problématique de recherche, de chercher à comprendre si c'est réellement le Rhône la limite, s'il peut y avoir des facteurs climatiques. On sait que par exemple que la vallée du Rhône, c'est ce qu'on appelle une plaine glaciaire, une espèce de désert avec beaucoup de vent dans lequel il y a du coup pas beaucoup de faune, dans lequel c'est pas très propice à l'installation. Et il va y avoir ce qu'on appelle des refuges climatiques, donc par exemple potentiellement en Sud Ardèche. Ou plus au sud, dans le Var, dans la Provence, c'est des zones où même en plein maximum glaciaire, donc à l'époque où il fait le plus froid de la dernière glaciation, c'est des zones où on va encore avoir par exemple du cerf, donc des arbres, des animaux qui arrivent à vivre dans des climats tempérés, qui pourraient pas vivre dans des climats si froids que ça.
3: D'accord. C'est fou qu'on arrive à remonter aussi loin dans le temps avec ce que tu décris, enfin la présence d'un animal, un trou dans le sol qui servait à avoir un poteau. Et c'est vraiment des choses qu'on arrive à reconnaître. J'imagine que du coup on creuse pour les trouver et c'est facilement reconnaissable. Enfin, ça paraît fou d'arriver à avoir autant d'informations sur ces détails.
4: Ouais, en fait c'est un travail qui est interdisciplinaire. Il y a énormément de gens. Il y a jamais une seule personne qui travaille sur un site. Déjà, il y a tous les étudiants qui sont la plupart du temps bénévoles, qui fouillent toutes les petites mains de l'archéologie, pour dire ça comme ça. Et les responsables d'opération, évidemment, mais il y a toujours une équipe scientifique intégrale derrière. Donc pour un site que je connais, on peut dire qu'il y a donc ce qu'on appelle des lithiciens, donc les archéologues qui sont spécialistes de la pierre taillée. Il va y avoir des géomorphologues qui vont nous apprendre comment se sont succédées les couches de terre. Il va y avoir un malacologue, donc quelqu'un qui va étudier les mollusques, qui va pouvoir nous dire en fonction de s'il trouve la présence de tel ou tel petit escargot, si on est plutôt dans une prairie humide ou dans une forêt, etc. Des archéozoologues qui vont donc eux connaître les animaux qui ont été chassés pour le coup et donc pouvoir nous dire s'il y a des techniques de chasse particulières, s'il y a une sélection, par exemple si on tue que les femelles, que les jeunes, que les vieux, que voilà. Donc ce qui va nous permettre de comprendre la connaissance que les populations avaient de ces troupeaux et donc comment ils les géraient en quelque sorte. Donc vous voyez, il y a plein de personnes, c'est profondément interdisciplinaire quoi. Et du coup, c'est aussi un travail qui est très très cumulatif quoi. L'archéologie, ça naît au 19e siècle. Et les méthodes de fouille, évidemment, en un siècle et demi, ont largement évolué. Et donc aujourd'hui, on va aussi avoir beaucoup de reprises de fouilles anciennes avec les méthodes qui sont contemporaines, qui vont nous permettre, avec une très très grosse marge d'erreur et de comprendre qu'il y a énormément de choses qui ont été perdues quand ça a été fouillé il y a très longtemps, qui vont nous permettre de réévaluer des connaissances où les premières analyses étaient en réalité fausses, tout simplement parce que pas assez de connaissances scientifiques et pas de méthodes assez rigoureuses développées, quoi.
3: Et tu viens de nous présenter là toutes ces disciplines. Tout à l'heure, tu nous parlais de répertorier chaque bout de silex, de recouper les informations, les laboratoires, le travail de recherche. Par curiosité, par exemple pour les jeunes auditoristes qui nous écoutent, est-ce que le métier, enfin les études d'archéologue, est-ce que ça a beaucoup de débouchés? Est-ce que c'est intéressant?
4: Je dirais pas que ça a beaucoup de débouchés. Par contre, je veux évidemment pas décourager les jeunes qui voudraient s'y mettre. Alors moi, je suis très très attachée au chemin de traverse, donc je vous en parlerai sans doute après, mais les études en archéologie, il y a quasiment pas de débouchés à l'issue d'une licence. Okay, donc licence c'est Bac+3. Il commence à y avoir des débouchés à l'issue du master, notamment en archéologie préventive et d'autant plus que maintenant ça a été élargi au privé, ce qui pose d'autres questions en termes de gestion du patrimoine, etc. Mais bon, du coup il y a eu de la création de postes ces dernières années du fait de cet élargissement. Et après, le travail de recherche à proprement parler, donc pour être chercheur en archéologie et donc participer à la création des connaissances, ça se fait qu'après un doctorat. Et un doctorat, c'est théoriquement Bac+8, mais souvent, il va y avoir des moments qui peuvent être interrompus, qui vont faire qu'on va passer plus de temps à étudier le mobilier que ce qui était prévu, etc. Donc, ça prend quand même beaucoup de temps. Et à l'issue du doctorat, un problème de la recherche, mais qui est maintenant qui est particulièrement présent dans les sciences sociales et humaines, mais qui est présent dans tout le monde de la recherche, c'est que il va y avoir une succession de petits contrats qui vont être des contrats de post-doctorat, d'ATER, qui sont des contrats temporaires de recherche, avant de pouvoir espérer avoir un poste fixe au CNRS ou comme maître de conférence dans une université. Donc c'est effectivement assez laborieux. Néanmoins, en fonction de ce qu'on aime, puisque moi, ce qui est mon cas, moi je suis archéologue et j'aime mon métier, mais je suis beaucoup plus attachée à la transmission. Donc c'est pour ça que je me suis davantage orientée vers la médiation. Et dans ces cas-là, il y a un peu plus de débouchés, bah, notamment à travers les musées, les collectivités territoriales ou les associations. Et ça permet quand même, enfin, pour mon cas à moi en tout cas, je sais que je participe activement à la recherche avec les fouilles auxquelles je participe l'été, mais que je participe aussi à la valorisation des sites en permettant de visiter ces chantiers et donc de permettre de transmettre à tout le monde en fait quel est l'intérêt du métier qu'on fait et pourquoi on fouille là et qu'est-ce qui s'est passé sous nos pieds. Et en l'occurrence, moi je participe aussi, enfin je crée, je développe beaucoup d'ateliers pour faire découvrir la préhistoire, donc auprès plutôt des enfants, mais en réalité auprès de tout âge.
3: Du coup, ces ateliers dont tu parles, c'est justement ce qui t'amène ici. Tu viens de nous parler d'une association qui s'appelle Archéodidacte et dont tu fais partie. Et tu me diras si je me trompe. Donc cette association porte un projet qui s'appelle Science Toutes. Et dans le cadre de ce projet, avec la ludothèque associative Tu Joues, tu as créé un club archéo Tu Fouilles. Donc on va commencer par parler de l'association Archéodidacte.
4: Ouais, et Archéodidacte, c'est une association qui existe depuis 2017. Donc c'est une toute jeune association, mais qui fait que grandir. Et ses missions principales, c'est de, c'est ce qu'on dit, c'est de la médiation scientifique, donc de faire découvrir la méthode scientifique, donc par le biais de l'archéologie, mais aussi de faire découvrir les sciences naturelles et les sciences de l'environnement. Et pour ça, Archéodidacte, elle a plusieurs missions. Elle fait notamment de l'édition de livres ou de BD qui sont assez pédagogiques, qui permettent de découvrir le travail de recherche archéologique, où donc il y a une série de BD dont le tome 2 va bientôt sortir qui s'appelle Les premiers signes, et où là c'est plutôt une BD scénarisée où on va suivre des personnages qui vivaient à la préhistoire à partir des travaux de recherche qui ont été faits sur des sites, en l'occurrence sur les sites de l'arc liguro-provençal, sur des sites de Provence principalement, puisque c'est une asso qui est provençale. Ils ont aussi développé un musée de plein air donc dans la ville de Bagnols-en-Forêt qui est dans le Var, avec des expositions qui sont du coup libres d'accès tout le temps et qui permettent de découvrir l'archéologie autour du monde, donc différentes méthodes d'archéologie en fonction du terrain sur lequel on se trouve et avec des problématiques qui peuvent être différentes aussi en fonction du contexte de fouille. Tous les pays ont pas du tout les mêmes permettent pas le même accès à chaque site, quoi. Qui permettent de découvrir, par exemple, il y a un petit jeu enquête à la façon de le livre dont vous êtes le héros qui s'appelle Qui fait chauffer la planète, et où on va pouvoir interroger différents spécialistes de l'archéologie pour comprendre pourquoi le climat se réchauffe et depuis quand.
3: J'ai vu qu'il y avait aussi les enquêtes archéologiques de Chacureuil.
4: Ouais, les enquêtes archéologiques de Chacureuil, qui est un peu la mascotte, on va dire, d'archéodidacte. Donc Chacureuil, c'est une voyageuse temporelle qui voyage dans son archéomachine. Et donc, en l'occurrence, les enquêtes de Chacureuil, c'est des petits livres enquêtes où Chacureuil va se poser une question, par exemple, qui a inventé le recyclage, ou est-ce que les Gauloises portaient des jeans, qui a inventé la parure, ou Néandertal, j'ai pas les titres par cœur, est-ce que Néandertal portait du rouge à lèvres, voilà, c'est ça. Et là, le dernier qui est en train de sortir, c'est sur l'époque romaine, et il s'intitule « Est-ce que César savait réparer ses sandales ?»
3: Donc, les enquêtes archéologiques de Chacureuil. Donc, de l'édition, de la médiation, ça va être les missions principales de cette association archéodidacte. Est-ce que c'est national? Comment ça fonctionne?
4: Non, c'est une asso qui est située dans le Var, et donc qui a une portée régionale, pour le coup. Et donc, Science Toute, c'est un projet, on va dire, d'expansion pilatoise en Auvergne-Rhône-Alpes. Voilà, en fait, l'idée, c'est de pouvoir développer un peu les savoir-faire de l'association, et pour que les enfants du Pila et des alentours puissent découvrir aussi tout ce qu'on fait en termes d'archéologie et de découverte des sociétés du passé.
3: D'accord, on va en parler un petit peu alors. Donc c'est le projet Science Toute. Donc c'est un projet que toi tu portes pour un peu délocaliser les activités d'archéodidacte, c'est ça, dans le Pila?
4: Ouais, c'est ça.
3: Ouais. Et qu'est-ce que tu proposes du coup dans le cadre de ce projet?
4: Eh ben Science Toute, c'est un projet auquel je réfléchis depuis que moi je suis arrivée dans le Pila. Je propose, on va dire, deux volets. Un volet qui va être des ateliers itinérants pour les groupes, avec l'idée que c'est des ateliers que j'ai développés, travaillés pendant un moment, où je sais qu'ils sont très bien adaptés aux scolaires, mais aussi ça peut être au centre de loisirs ou aux centres sociaux, enfin voilà, à n'importe quel groupe.
3: D'accord, plutôt des structures du coup.
4: Plutôt des structures.
3: Genre une famille un peu nombreuse peut quand même te contacter.
4: Ouais, famille un peu nombreuse peut quand même me contacter. Ouais. C'est juste que moi je travaille avec les méthodes de l'éducation active. Je me suis formée en éducation en animation volontaire, et donc du coup je me suis beaucoup intéressée aux méthodes de l'éducation active et de l'éducation nouvelle, et j'ai l'impression que c'est toujours plus intéressant de faire des ateliers à plusieurs. Si on fait des ateliers à un, deux, on va moins pouvoir regarder ce que font les autres, échanger sur nos idées, nos pratiques, nos sensations. Et j'ai l'impression que c'est cet échange les uns avec les autres qui va nous permettre de se poser plein de questions et de pas mal stimuler la créativité et l'esprit, on va dire l'esprit d'analyse et l'esprit critique qui est un peu nécessaire au développement de la méthode scientifique, quoi.
3: D'accord, c'est ça que t'appelles l'éducation active du coup, c'est la possibilité de pouvoir échanger entre apprenants et apprenantes?
4: Ouais, l'éducation active c'est le fait d'apprendre par la pratique. Et effectivement de le faire de manière sociale, de pouvoir avoir un échange et un retour critique sur nos propres pratiques et avec d'autres personnes qui vont nous permettre de décentrer un peu notre regard, d'apporter des nouvelles questions. Enfin, voilà, l'idée c'est que l'intelligence collective ça marche mieux que l'intelligence seule, et que à plusieurs cerveaux on se pose plus de questions, et donc si tout se passe bien on trouve plus de réponses.
3: D'accord, donc ça c'est au cœur de tes ateliers. Du coup les ateliers, il y en a énormément. J'ai vu qu'il y avait une trentaine d'ateliers différents. Ouais. Est-ce que tu as envie de nous en présenter quelques-uns?
4: Et pourquoi pas? Alors, en tout cas, moi, les ateliers, je les organise en deux, je les découpe, on va dire, en deux catégories. Une catégorie qui est plutôt ce que j'appelle les savoir-faire ethno-archéologiques. Donc, l'idée, c'est plutôt de se mettre dans la position, donc toujours de rester dans la position des archéologues, hein, dans la mesure où on va retrouver tel type de mobilier, on va s'intéresser à comment ça a été fabriqué. Donc par exemple, un atelier vannerie, en fait, bon, l'archéologie, on part toujours des traces matérielles qu'on retrouve sur un site. Donc il y a des choses qu'on sait, par exemple la taille de pierre, il y a des choses qu'on est un peu obligé de spéculer, en quelque sorte, pas de spéculer complètement, mais de déduire en allant regarder des peuples nomades de chasseurs-cueilleurs actuels. Et on sait que, par exemple, il n'y a pas un peuple, on ne connaît pas un peuple qui n'utilise pas, à un moment ou à un autre, la vannerie. On en a très peu de traces archéologiques, parce que c'est un matériau qui est... c'est des fibres végétales, donc c'est des matériaux extrêmement périssables. Donc, quand on va retrouver des petits fragments de vannerie, on va se poser la question de comment ça a été fait, à quoi cet objet pouvait bien servir. Et donc les ateliers savoir-faire, ça va être plutôt d'expérimenter nous-mêmes la construction de certains objets. Donc par exemple la vannerie, ben on va reproduire des paniers, on va essayer d'apprendre à tisser nous-mêmes. Alors j'ai beaucoup d'ateliers autour des industries textiles, d'une part parce que j'ai la chance de travailler avec Carole Cheval qui est une spécialiste des industries textiles, et d'autre part parce que dans le Pila et dans la région en Rhône-Alpes en général, mais dans le Pila, dans la région de Saint-Étienne, on a une histoire industrielle récente du textile qui est très très riche, et je trouvais ça intéressant de revenir aux premières traces archéologiques des industries qui ensuite deviennent mécaniques, vraiment industrielles pendant le 19e puis le 20e siècle, et de revenir aux premières traces de ces techniques qui sont de manière manuelle, artisanale, et de voir en archéologie quels objets ont permis cette fabrication, et en fait de faire un va-et-vient entre ce qu'on connaît de contemporain et ce qu'on peut déduire des quelques objets qu'on va retrouver du passé, quoi. Donc voilà, j'ai pas mal d'ateliers autour de ça.
3: D'accord, donc ça va rester quand même des ateliers manuels où on va être dans la construction, ou est-ce qu'il y a peut-être quelque chose un peu plus analytique ?
4: Oui, en fait, à chaque fois déjà ces ateliers, je sépare pas complètement les ateliers entre guillemets manuels et intellectuels, dans le sens où au fur et à mesure de la pratique, on va quand même se poser des questions, voir c'est ça, se demander ces objets à quoi ça pouvait servir, quelle est la pertinence, etc. Mais d'autre part, j'ai des ateliers qui sont plutôt de la mise en situation vraiment du métier d'archéologue. Dans le sens des ateliers un peu type laboratoire, méthode scientifique, où là on va se mettre plutôt, au lieu de se mettre dans la peau des préhistoriques ou des personnes qui fabriquaient ces objets, on va davantage se mettre vraiment sur le travail de recherche, et donc on va pouvoir découvrir par exemple tous les métiers de l'archéologie végétale. Et donc, ce qui va nous permettre de voir, en fonction des pollens que je retrouve sur un site, en fonction des graines que je retrouve sur un site, en fonction des charbons que je retrouve sur un site, qu'est-ce que de ces petits éléments qui ont l'air relativement insignifiants, dit comme ça, des morceaux de charbon et trois graines, qu'est-ce que je vais pouvoir apprendre sur les sociétés humaines ? Comment je vais pouvoir faire des hypothèses et puis faire des déductions en partant de ces quelques petits éléments pour comprendre l'organisation d'un site ?
3: D'accord. Donc ça, c'est autant d'ateliers que tu proposes donc aux structures qui gèrent des jeunes. Donc tu disais écoles, centres sociaux. Après, j'imagine qu'on peut étendre ça peut-être aux centres de loisirs, aux associations qui s'occupent des jeunes, etc. On peut peut-être avoir si jamais quelqu'une nous écoute, avoir une petite idée des tarifs.
4: Ouais. Alors les tarifs. Alors je tiens à préciser que j'ai envie d'être très très transparente sur les tarifs. Donc si jamais faut pas hésiter à me demander à quoi ça correspond si jamais vous me contactez. Mais donc on est à 295 € la demi-journée, 450 € la journée, et ensuite j'ai des tarifs un peu dégressifs pour les structures, donc 2 jours à 800 € ou 4 jours à 1500 €, dans l'idée que ça peut être intéressant avec des élèves de construire un projet, par exemple sur une année scolaire, ou bien de me faire intervenir dans toutes les classes de l'école. En réalité, c'est que ça demande moins de travail administratif, donc du coup, ce serait malhonnête de les proposer comme 4 journées.
3: Ouais, possibilité de forfait un peu.
4: Voilà, c'est ça, exactement.
3: Et sur le nombre de jeunes qui pourraient participer, il y a peut-être une limite ?
4: En réalité, c'est des ateliers que j'ai prévus pour une classe, donc il y a toujours le matériel, on va dire jusqu'à à peu près 30 élèves. Mais c'est vrai que en termes de d'encadrement, toute seule avec une classe, ça fait qu'on on passe pas mal de temps sur la distribution du matériel. Donc c'est prévu pour qu'être avec un ou une autre adulte actif.
3: Ok. On va peut-être pouvoir passer maintenant à ce partenariat avec Tujou, le club archéo Tufouille.
4: Ouais.
3: Alors donc Tujou, c'est une ludothèque associative basée à Saint-Julien-Molin-Molette. Est-ce
4: Tout
3: que tu as envie de nous parler de tes liens avec cette association ?
4: C'est une association que j'ai découverte. Alors moi j'aime beaucoup le jeu et c'est une association que j'ai découverte assez rapidement en arrivant dans le Pila en rencontrant du coup les personnes de Tujou avec qui j'ai des liens forts. Maintenant je suis aussi bénévole à Tujou. On s'est rendu compte que les objets de leur association, vraiment les valeurs et les objectifs, on va dire, de leurs associations sont très très proches de ceux d'archéodidactes. Il y a notamment cette question de travailler l'esprit critique, qui est quelque chose qui est très important. On se retrouve beaucoup sur les valeurs de l'éducation populaire, en fait, et notamment l'idée que de proposer des choses qui sont émancipatrices, qui passent par la formation de l'esprit critique, entre autres, et qui me donne l'impression que l'archéologie et les sciences sociales en général, ça donne énormément de clés de lecture sur le monde qui nous entoure. Et j'ai l'impression que ça permet beaucoup d'ouverture culturelle, mais aussi d'ouverture sur toutes les manières dont les sociétés s'organisent et qui nous permettent de sortir un peu d'une certaine forme de déterminisme parfois qu'on peut subir, où on a l'impression que notre société est organisée avec beaucoup d'injustices et que c'est comme ça et que c'est immuable et que c'est comme ça que les sociétés fonctionnent. Alors qu'en faisant découvrir toute la diversité de formes d'organisation sociale qui existent, ça permet de stimuler un peu les imaginaires, etc. Et ça, je sais que c'est quelque chose auquel tu joues et très attaché également, quoi.
3: Alors, qu'est-ce que vous avez imaginé avec Tujou? Je crois qu'il y a deux...

0: de l'Antiquité et voilà, et qui permettent aussi de faire un temps convivial avec les foyers des jeunes archéologues en faisant un petit goûter et un petit jeu enquête pour les familles, quoi.
1: D'accord, donc ça c'est en août, c'est ça, du 17 au 21 août?
0: Ouais, tout à fait. Et la deuxième idée, c'est de faire un club archéo, une activité du soir pendant les périodes scolaires, donc le lundi soir. Ce serait un atelier qui durerait 2 heures au total, avec vraiment 1 heure active d'atelier et une petite demi-heure pour avoir le temps d'arriver, de se dégourdir les jambes après l'école, de prendre son goûter tranquille, et une petite demi-heure à la fin pour avoir un temps d'accueil pareil, où on peut laisser le cerveau retomber après toute cette activité qu'on a fait ensemble. Et donc, pareil, ça, à l'échelle de l'année, l'idée, c'est d'avoir traversé un peu toutes les périodes de la préhistoire jusqu'à l'Antiquité, et au fur et à mesure de découvrir les problématiques et les métiers de l'archéologie, comme je disais, avec plutôt ce l'idée de se mettre en situation un peu de laboratoire. Et si tout se passe bien, on pourra faire une journée de fouille, une demi-journée. On va pas passer la journée à fouiller. Alors, pas sur un vrai site archéologique, on va reconstituer un site archéologique, mais pour voir vraiment ce que c'est l'archéologie de terrain, même si c'est qu'une partie du travail, c'est quand même une partie qui est assez essentielle et que, du coup, si tout se passe bien, on va mettre ça en place.
1: Et puis, je pense que c'est le rêve de pas mal d'enfants de participer à une fouille sur un site. Super. Donc ça, c'est sur la période scolaire, donc 2026-2027, à partir du 14 septembre, si je ne m'abuse.
0: Ouais, c'est ça.
1: Est-ce que, pareil, comme pour les ateliers de sciences tout à l'heure, tu peux nous donner un aperçu des tarifs?
0: Ouais, bien sûr. Alors, pour que ce soit plus accessible, j'aimerais bien faire un tarif à 3 échelons. Donc l'idée, c'est d'avoir un tarif de base qui est à 250 € à l'année, avec un découpage des paiements par trimestre.
1: Donc ça, c'est pour les lundis soirs, c'est ça?
0: Ça, c'est pour les lundis soirs, oui, pardon.
1: Okay.
0: c'est la même chose pour le club archéo. Mais donc, pour les lundis soirs, le tarif, c'est 250 € à l'année avec un découpage des paiements par trimestre. Et l'idée, c'est de faire un tarif de soutien pour les familles qui ont les moyens, qui pourraient permettre de faire un tarif solidaire pour les familles qui sont vraiment pluricraques à la fin du mois et qui aimeraient quand même faire participer leurs enfants à cet atelier. Et donc le tarif de soutien, ce serait à partir de 280 € l'année, de sorte à ce qu'en face, le tarif solidaire soit à 220 € l'année, et si c'est possible, peut-être un peu moins en fonction des cas. C'est pas absolument figé. Donc faut pas hésiter à me contacter pour participer aux réunions d'information, pour avoir les premières infos, parce que j'aimerais bien pouvoir adapter précisément ces tranches de tarifs. C'est à prix coûtant, mais s'il y a des familles qui peuvent un peu plus, ça permet de baisser les tarifs de l'autre côté. Et de la même manière, pour organiser un petit peu l'éco-voiturage, parce que va pas y avoir forcément que des enfants de Saint-Julien, et que du coup, s'il y a des gens qui viennent de Burdigne et de Saint-Sauveur, peut-être qu'il y a quelqu'un qui peut ramasser tous ses enfants à Bourque, et que ça fait quand même moins de kilomètres, et c'est du coup plus accessible, quoi. Donc voilà, faut pas hésiter à me contacter de ce point de vue-là. Et pour l'été, donc c'est le même principe, le tarif de base c'est à 140 € la semaine, et c'est possible de s'inscrire à la journée pour 30 €, et donc le tarif de soutien à 160 € pour que le tarif solidaire soit à 120, et à la journée du coup ça ferait 35 € la journée pour le tarif de soutien et 25 € pour le tarif solidaire.
1: D'accord. Et tu disais que donc de ne pas hésiter à te contacter justement pour poser des questions, que ce soit sur les tarifs ou autre. Comment on te contacte?
0: Alors vous pouvez me contacter soit par mail à l'adresse science toutes, donc au pluriel, science toutes @gmail.com, ou alors par téléphone au 07 45 61 27 32.
1: Voilà, si vous avez besoin de retrouver ces informations, je pense que vous pouvez retrouver en tapant Science Toutes sur Internet, on trouve des choses ou...
0: Alors malheureusement, Science Toutes, c'est un peu difficile à trouver parce qu'il y a aussi une autre association qui s'appelle Science pour Tous, donc en général ça vous renvoie dessus. Mais sinon, vous pouvez retrouver mes infos tout simplement sur Google Maps en cherchant Science Toutes à domicilier au 6 rue Cascu à Bourg-Argental.
1: À Bourg-Argental.
0: Voilà.
1: Ok. Ou vous pouvez également contacter Radio d'ici ou nous envoyer un message via le formulaire du site si vous avez du mal à trouver, on vous redirigera, il y a aucun souci. Merci beaucoup Agnès.
0: Merci à toi.
1: Tu nous as choisi un petit morceau de musique pour terminer, t'as envie de nous en parler un petit peu?
0: Ouais, j'ai choisi un morceau qui s'appelle La Fête médiévale des Fatal Picard. C'est un morceau qu'on a beaucoup beaucoup écouté en fouille parce qu'on a aussi des moments assez conviviaux.

0: 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Et j'aime bien ce morceau parce que il se moque un petit peu des fêtes médiévales. Alors entendons-nous bien, hein, il y a des associations médiévales et des fêtes médiévales qui sont hyper sympas et qui font un super boulot. Il y a à la fois des gens qui sont très très très stricts au niveau de la reconstitution historique, et si on se trompe de 20 ans, et ben ça marche pas du tout. Mais il y a aussi des fois des fêtes médiévales dans lesquelles on retrouve plutôt des idées du roman national, plutôt des idées par exemple où on va se servir du fait que la condition des femmes n'était pas géniale au Moyen-Âge pour en profiter, pour reproduire des mécaniques sexistes, etc. aujourd'hui. Donc, c'est pas une critique évidemment absolue de toutes les fêtes médiévales, mais je trouvais que cette chanson illustrait assez bien tout ça.
1: D'accord. Eh ben, on écoute ce morceau des Fatal Picard, c'est la fête médiévale. Merci beaucoup, Agnès.
0: Eh ben, merci à toi.
1: Et bonne écoute.

0: le jeu des lépreux, j'adore. C'est un puzzle avec le corps d'un ado bien boutonneux.
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0: Reconstitution historique.

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0: Bonjour à vous ou bonsoir à vous. À toute heure que la lumière du jour vous baigne dans n'importe laquelle de vos activités vitales ou même dans votre oisiveté essentielle, ou bien que l'enveloppe de la nuit vous offre le plus bel écrin pour l'expression de votre intimité, qu'elle s'exprime sous des draps ou sur un dance floor, dans tous ces cas-là et dans beaucoup d'autres, je vous souhaite comme à l'habitude la bonne arrivée dans mon maquis imaginaire.
1: Ok, d'accord.
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0: Cette émission a été créée en 2023 sous l'impulsion de Radio Méga à Valence et c'est encore chez elle que j'enregistre aujourd'hui ce 30e épisode. J'en profite d'ailleurs pour saluer, comme toujours, mon meilleur complice, celui qui m'a fait cette proposition il y a quelques années et qui m'accompagne aujourd'hui pour la partie technique, l'habillage sonore, mais aussi évidemment pour le soutien moral, parfois même immoral. C'est Raph Terribilé, dit le terrible. Salut tonton.
4: Salut mon tonton.
0: Eh ben, on va se lancer. Initialement conçu avec le narratif que vous êtes en train d'écouter et avec la contextualisation de chaque morceau, l'émission Chez Tonton a évolué récemment pour se permettre un peu plus de temps d'antenne, sur Internet aussi, mais également dans la vraie vie. Une déclinaison s'est créée pour les dance floors avec votre dévoué tenancier aux manettes qui s'amuse à passer des musiques pour les danseuses et danseurs ayant envie de tester leur cardio ou en tout cas de découvrir des sons et des cultures du métacontinent africain. Une autre version a également vu le jour pour offrir une visibilité supplémentaire à ce projet et ce sont les Selecta de chez Tonton. Des playlists thématiques avec beaucoup moins de temps de parole de ma part et qui m'offrent un peu plus de latitude, si tant est que j'en manquais, avec l'insondable diversité musicale offerte par le continent africain mais aussi par ces différentes diasporas créées par l'esclavage ou les différents mouvements de migration contraints ou non qui ont suivi. Les Selecta sont comme le format original de l'émission, majoritairement dédiés aux scènes contemporaines, panafricaines ou afro-atlantiques, mais elles me permettent également de faire des pas de côté artistiques en offrant par exemple plus de temps à des musiques instrumentales ou des sorties de route temporelles en voyageant dans les musiques modernes du XXe siècle. Elles conservent par contre les deux objectifs qui m'occupent depuis le début, la recherche de parité et celle de la plus grande diversité géographique et culturelle possible en allant creuser par parfois très loin des grands pôles de création et de production musicale. Pour cette nouvelle édition, et si votre radio préférée ne diffuse pas encore les Selecta ou que vous aviez raté ce coche, je vous propose tout simplement un best-of de la petite trentaine de ces épisodes en me concentrant évidemment aujourd'hui sur les musiques électro.
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0: Allez, c'est donc parti pour une sélection de petites pépites de mes Selecta, voire de gros bangers de soirée, déjà testés plusieurs fois, avec plus ou moins de succès sur les dance floors de la vraie vie. Cette 30e émission me permet aussi de confirmer une tendance récente et une des multiples réponses à apporter à ce débat très légitime sur les questions d'appropriation culturelle. Il s'agit ici de la création constante d'artistes africains avec d'autres venus de l'extérieur du continent, qu'elles soient afro-descendantes ou non, vont ainsi se succéder plusieurs morceaux transfrontaliers voire même transcontinentaux et on va commencer en douceur avec celui qui aime les montées progressives et néanmoins intenses, le producteur franco-tunisien Azem B, un beau protégé d'un label qu'on adore chez Tonton, les Lyonnais de Chouka. Azem B collabore ici avec deux voix, Aza et Islem, pour ce morceau intitulé El Bottinière, sorti en 2025. On lève le voile sur cette nouvelle émission avec des sons, des pulsations et des timbres venus de Tunisie.

C'était un premier titre entre France et Tunisie, Hazem Bey avec Aza et Islem pour ouvrir cet épisode best-of dédié au Selecta de chez Tonton. Comme tout le monde le sait et continuera de le savoir dans cet avenir plus ou moins proche, la France est d'abord et avant tout une terre d'accueil, d'inclusion, j'avais même du mal à dire le mot, et de créativité. C'est aussi pour ça que c'est depuis ce beau pays qu'est né le projet transfrontalier qui va suivre, baptisé Songo. Entre Rennes et Bristol, le groupe est composé des Bretons Johan Minkoff et Maël Loès Dagnon, que j'avais découvert pour ma part avec le groupe de reggae City K. Il y a aussi le batteur et percussionniste burkinabé Petit Piment et la chanteuse sud-africaine Sisanda Miatadza. On retrouve chacune de leurs influences respectives dans ce projet Songo et dans ce titre en particulier sorti en 2022 intitulé Tsibiri, avec une très forte empreinte amapiano et la langue Xhosa de Sisanda Miatadza.

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1: Songo et Tsibiri. Je parlais de banger en introduction, alors je vous mets au défi de passer ce genre de titre en soirée et de ne pas voir rapidement des corps qui bougent. Ce principe est systématiquement validé par le morceau qui va suivre. On y retrouve une des membres des Amazones d'Afrique, la chanteuse malienne Rokia Kone, qui est une des grandes voix du féminisme d'aujourd'hui et des questions des droits des femmes propres au continent africain. C'est une de ses chansons, Chezita, qui est boostée ici par les additifs électro et funky d'un duo de producteurs venus d'Ibiza, rien que ça, Louis Lyon. Ce remix est même intitulé « Don't take a seat », traduit par « Ne t'assois pas ». Et vous allez vite comprendre pourquoi. Il est sorti en 2024 chez Real World Records.

Puisqu'on est dans le remix international funky et plutôt dansant, avec cette collaboration entre Rocky Akone et Louis Lyon, et ben on va rester dans cet état d'esprit. Départ maintenant pour le Ghana et direction même les États-Unis avec un autre featuring lumineux aux vrais éclats de clubbing, c'est Kog, K-O-J pour Kweku of Ghana, chanteur né à Accra mais installé en Angleterre où il collabore notamment avec des bombes comme Onipa ou The Zongo Brigade. Il passe ici un de ses titres à la moulinette d'un remix signé par le très bankable et au nom tellement yankee Captain Planet. Le bijou Shida est paru en 2022 dans sa version remix chez Heavenly Sweetness.

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1: Voilà pour la contribution de Kog, remixée par Captain Planet pour cette émission best-of des Selecta de chez Tonton. De cette ambiance clubbing plutôt groovy, on va basculer maintenant dans une autre salle et élever le niveau des BPM. Voici arriver une scène plus hybride et plus offensive pour quelques morceaux et tout d'abord ce fil très électrique. Tiré entre Afrique de l'Ouest et de l'Est. Deux MC et productrices badass qui sont des habitués de mon maquis. Surtout la première, la tantine hardcore venue du Nigeria, Auntie Razor, et son alter ego venu de la scène du Singeli tanzanien, j'ai nommé Kadidida. Union improbable et hautement explosive que seule la mondialisation positive peut générer, avec un trait d'union, le violoniste augmenté Théo Secaldi. C'est un Français déjà entendu par ailleurs, en dehors de la scène New Jazz hexagonale, avec le combo franco-éthiopien Koutou. Le nom de ce nouveau projet est Twende Pamoja. Il n'y a qu'un titre ou deux pour l'instant sur les internets. Celui-ci s'appelle Woosh, avec 4 O, et il est sorti en 2026 chez Full Rhythm et Brouhaha.

C'était le Whoosh de Twende Pamoja, Union transafricaine et européenne. Encore une fois, je vais vous proposer de tirer le fil de cette nouvelle micro-thématique, puisqu'on va écouter maintenant un autre morceau de bravoure et d'union entre les peuples et les pays. Merci d'accueillir cette nouvelle délégation bigarrée qui rassemble France et Suisse avec Flex Fab et Tits, mais aussi le Kenya avec le rappeur Zilor Bass, et enfin l'Éthiopie et la Somalie avec Yasmin Abdi aka Bananas Overdose, découverte lors d'une précédente sieste sonore intitulée Chez Tonton, c'est doux. C'était le volume 2. C'est d'ailleurs un fun fact de l'avoir découvert dans cette capsule de douceur quand on écoute le morceau qui va suivre, à des années-lumière de sa balade éthiopienne qui nous avait bercé. Ce nouveau titre Kilifi est beaucoup plus représentatif, je dirais, de l'énergie qui caractérise cet artiste. Bananas Overdose qui file un parfait coton avec cet étonnant rappeur kényan déjà écouté ici, Zilor Bass. Kilifi est l'extrait de l'EP Arambae sorti en 2024.

Voilà, c'était Bananas Overdose, Ziller Bass, Flex Fab et Tite pour poursuivre cette 30e édition de l'émission réalisée en hommage à ce side project qui est le mien depuis quelques temps, les playlists thématiques intitulées Les Selecta de chez Tonton. On va rester sur l'union entre Afrique et Europe et on va pousser encore un peu plus les potards. Place maintenant à un nouveau morceau puissant avec cette voix de fond de basse du rappeur nigérian Magugu, un habitué des collabs internationales qui officie ici avec deux producteurs allemands, Yannick et Zemon. Le morceau est sorti fin 2025 chez le bien nommé Uzi Listening Records et il s'appelle Ride Rhythm.

pour ce morceau de Magougou et Yannick. Je parlais pour le premier d'un habitué des collabs internationales, en tout cas entre Afrique et Europe. Je disais ça parce que j'en connais plusieurs de sa part, mais il y en a un autre pour qui ce type de collaboration est plus comme un art de vivre. Il s'agit du Britannique Busy Twist, très certainement l'artiste non afro-descendant le plus souvent accueilli chez Tonton, et ils sont très peu nombreux. Alors on va décoller avec lui pour la Réunion, avec l'ambiance dancehall créole activée par le chanteur Junior et le fameux, très fameux DJ Seb avec 2 B, pour ce morceau Helico paru en 2026 chez Somi Mafia Endemic. Ils sont donc accompagnés par le producteur super productif Busy Twist.

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1: Voilà pour le petit détour par la scène réunionnaise avec Junior, DJ Seb et Busy Twist. On revient sur le continent maintenant avec plusieurs grandes voix féminines et une forte influence hip-hop pour les trois qui vont suivre. Pour la transition, un autre featuring entre Ouganda et France, cette fois incroyable rappeuse au style hybride que j'ai découverte grâce à Niégué Niégué et son extension, le label Hakuna Kulala. MC Yala est à son habitude avec son inséparable producteur français Dubmaster. J'avais envie de vous partager cette petite bombe de fin de soirée au titre évocateur Mini Boss, paru en 2023 pour commencer cette parenthèse hip-hop plus qu'hybride, je dirais même vaguement débridée.

Puisqu'on poursuit dans les fortes têtes et dans les artistes pluriels à plus d'un titre pour cette nouvelle édition de Chez Tonton, je vous propose d'enchaîner dans cette veine. La première fois où elle a été invitée dans le format originel de mon émission, c'était tout simplement pour la première édition. Elle est revenue récemment dans l'épisode intitulé Tu connais, mais aussi grâce au Selecta, et elle s'appelle Toya Deladzi. Phénomène sud-africain, parti s'installer en Angleterre, La Toya Nontokozo Buteledzi de son vrai nom. Elle est chanteuse, danseuse, productrice, musicienne. Elle a auto-intitulé son genre l'Afro-Rave, et on la comprend particulièrement avec ce titre chanté en Zulu, Chiche, extrait d'un EP éponyme sorti en 2023 sur le label bien nommé Extreme Music.

Wait. Par la sud-africaine Toya Deladzi, on va garder un cap hip-hop et passer par la scène burkinabé avec le rappeur Kayawoto. En 2021, il sort un album intitulé Maouland sur un label de Ouagadougou, Propulsion Prod. Et c'est là qu'on découvre ce titre, ce flow et cette voix. Plusieurs sorties ont suivi dans cette énergie afro-trap avec quelques singles plus pop et plus taillés pour les dance floors. On va écouter ce qui ressemble à son tube Tungo chanté en langue mourée.

entendre le rappeur burkinabé Kaya Wotto. On approche de la fin de cette 30e édition de Chez Tonton et je vais conclure avec un titre sélectionné pour une de mes sélectas, mais aussi une valeur sûre de mes fins de soirée quand les danseurs et danseuses en ont encore un peu sous les pieds, parce qu'il faut quand même pas mal d'énergie pour faire honneur à ce titre de Titika, véritable star du Kuduro angolais, qui plus est en tant qu'icône de la cause LGBTQIA+, sur le continent et au-delà, évidemment. On comprend toujours mieux l'origine du mot Kuduro, qui signifie cul dur en portugais, quand on pratique cette musique physiquement. C'est donc le dernier morceau de cette émission, Titika, en featuring avec le producteur angolais Godzilla Dogame, pour ce morceau en test des Curvar Pisca, extrait de l'album Passarelas da Vida, paru en 2025.

Voilà de quoi conclure en puissance cette édition spéciale Best of des Selecta de chez Tonton avec l'angolaise Titika. Je vous rappelle que vous pouvez retrouver cette émission chez une bonne douzaine de radios associatives en France et en Belgique, mais aussi sur les internets mondiaux. Merci encore à Raph et à Radio Méga d'avoir à nouveau accueilli et accompagné cette émission. Je vous donne rendez-vous très bientôt sur les ondes ou sur les dancefloors. Ciao.

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0: Bonjour.
1: Je vous en prie.
0: Merci.
1: Enchantée.
0: Jean-Gilles, ça vous aime pas?
1: Oui, oui, on en avait parlé au téléphone, il me semble. Ouais.
2: Merci beaucoup. Florence. Ouais.
3: Garance.
1: Et bien, Sandrine. Bienvenue.
0: Merci.
1: Du coup, je vous propose de vous installer là. Et si vous avez des affaires à poser, ça peut être ici.
3: Oui. Ouais. Ok, merci. C'est une médaille, en fait. Je ne sais pas ce que je dois vous dire ou pas.
1: Ben, peut-être vous m'en dites le moins possible.
3: Ok.
1: Puis ouais. On va... C'est bien, j'ai les objets, j'ai mes cartes. Et puis on va voir ce qui se passe.
3: Ouais.
1: J'ai l'impression qu'il compte sur vous pour parler publiquement de lui. Donc bon, en même temps, j'ai l'indice de l'enregistreur, de vous avec le casque. Je dis, donc, j'ai la sensation que vous voudriez rendre publique son histoire. Oui. J'ai l'image de la bobine, mais j'arrive pas à savoir si c'est vous qui allez faire ce film ou si c'est des choses qui l'ont concerné lui de son vivant.
3: Mais sur cette idée de film, je me dis que c'est aussi par ce biais-là qu'on l'a rencontré, c'est-à-dire que la première image qu'on a eue de lui, c'est une vidéo de lui quand il est enfant, il a 12 ans, et c'est un film qui a été fait sur le village de la cour où il a vécu, et dans lequel il apparaît, il surgit presque, et c'est comme ça qu'on l'a rencontré.
1: Ok. Je sais pas pourquoi j'arrête pas de voir un éléphant.
3: Vous voulez qu'on...
1: Oui, un éléphant.
3: En fait, c'est parce que quand il était petit, on l'appelait Babar. Et en fait, c'est resté, c'est son surnom. C'est Babar.
1: Ok, ok. Ça prend du sens. Alors, c'est un peu la carte des illusions. C'est un mur en pierre avec un trompe-l'œil. Enfin, on ne sait pas si c'est un trompe-l'œil ou une ouverture sur le réel. Si vous vous sentez face au mur, cherchez l'échappatoire. Et il est peut-être pas dans la vérité.
3: Oui.
1: Ne vous perdez pas.
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5: Alors, quand on a retrouvé les crânes ici, hein, et ben on disait que c'était les macrans qui les avaient pris, qui les avaient mis ici.
3: Ouais.
5: Il y en a qui racontent que les macrans vivent toujours.
6: Ouais, il y en a qui racontent qu'elles sont mortes.
5: Il y en a qui racontent qu'elles sont mortes.
7: On en connaît encore des macrans aujourd'hui.
5: Non, je l'ai jamais vu, moi. Oui. Je la connais.
6: Grand-mère.
5: Non. Elle a détruit les pots. On l'appelle madame. En fait, nous autres, on l'a surnommé comme ça. Et ça, c'est tout qui est dehors, hein. Faites attention. Parce qu'elles mettent du sol, hein. Le lendemain, elles sont en gesticulant, en poussant à notre ronde, cri. Et puis alors, le lendemain, hein, eh bien, si elle a envie de... Si elle a envie de dire que quelqu'un sera mort pour laisser gagner la vie aux inconnus, eh bien, quelqu'un sera mort, hein. Donc... Ça, c'est une macra. Enfin, allez, vas-y. La semaine passée, me dit, il va y avoir un mort samedi.
6: Non, pas samedi.
5: Samedi.
6: Mais non, on l'enterrera
5: samedi.
6: Ah, bon.
5: Je reviens hier ici. Qu'est-ce qu'on me dit? Il y a un mort. Qu'est-ce qu'il faut croire?
6: C'est moi qui ai servi.
5: Qu'est-ce qu'il faut croire?
6: Sorcière.
5: Il est toute sorcière.
6: Elle avait dit assez. Un homme va te décharger un char de fouet. Et il fera quelque chose et il va tomber sur sa tête. Alors comme il tombera, il sera mort. On fera son enterrement samedi. Et le gars est tombé et il est mort.
8: Dans 150 mètres, au rond-point, prenez la troisième sortie en direction de Racourt.
9: Au rond-point, prenez la troisième sortie sur N618, rampe du pont.
1: Tu fais beaucoup mieux le GPS, Garance.

0: Je ris.
1: Alors, est-ce que tout fonctionne? Tu me dis un petit mot, Jean-Claude?
2: Oui, bonjour, Florence.
1: Je viens te présenter.
2: Oui, je m'appelle Jean-Claude Lambrecht.
1: Quel rôle tu joues là dans notre documentaire?
2: Dans votre documentaire, vous m'avez dit que j'étais un fixeur. Maintenant, je sais plus ou moins ce que c'est. Non, j'essaie de faire le maximum pour vous aider, parce que non seulement ça me fait plaisir, et puis je crois que ça va vous faire peut-être avancer davantage dans votre travail.
0: Il y a beaucoup de travail?
3: Bon, ça me fait vraiment surtout plaisir pour Christian. Et là, je regrette vraiment qu'à l'heure actuelle, il ne soit plus là pour s'apercevoir que autant d'années après, on s'intéresse toujours à lui. Ça devrait vraiment le mettre sur un nuage. Il est peut-être déjà sur un nuage, hein, mais que... Ha!
4: Quand tu rentres ici, ouais, Bill, oui. Et toi, Christian, ça va? Oui, hein? Mettra un coca et deux boulettes, s'il vous plaît. Mais allons, babar. Moi, je pense personnellement qu'il faut garder son image positive. En sachant que c'est un garçon. Je ne vais pas dire un garçon exceptionnel, hein, parce que le mot est trop fort. Mais c'est un garçon qui avait ses limites, par sa taille. Était petit, gros, joufflu, avait une démarche tout à fait caractéristique. Il marchait comme un lapin, comme un canard. Ha! Ha! C'est le genre de personnage où
5: tout le monde m'attraille,
4: où les regards se portent dessus.
5: Et vous aussi.
0: Silence. On tourne.
1: Qu'est-ce que tu... Pourquoi tu nous emmènes dans ta cave? Ça va mal se finir.
6: Ben, c'est là que j'ai exposé. C'est le seul endroit que j'ai pour exposer les photos. Hein. Voilà. Jeter toujours un coup d'œil.
1: Ah, waouh. Ah oui.
6: C'est pas.
1: Oh, trop bien.
7: Génial.
1: Donc c'est toute la filmographie
6: tout,
1: de
6: oui.
1: Babar.
6: Et, oui. Il n'a jamais fait des films qu'avec moi, d'ailleurs. Hein. Voilà.
8: Eh bien, je suis Jacques Hardy.
1: Alors, Jacques, on va le faire sans les bruits, si c'est possible.
8: Je m'appelle Jacques Hardy, effectivement, depuis déjà 85 printemps. Je joue le rôle d'un ancien réalisateur, amateur, qui malheureusement a perdu son acteur fétiche. Et je suis très heureux que vous soyez là pour lui rendre... hommage. Le premier film, c'est à cause de Jean-Claude et de mon futur décorateur, parce que la RTBF avait fait un film documentaire sur Hakur, pays des macrames ou pays des sorcières, je ne sais plus comment ils l'avaient intitulé. Ils avaient interviewé des gens, etc., sur leur sorcellerie, sur les croyances, etc. Et ils sont tombés sur Babar, évidemment, hein. Très volubile, etc. Vraiment très à l'aise devant une caméra.
9: Ça, c'est une macrame.
8: Donc, mes deux amis en question m'ont dit, ben, écoute, maintenant, tu devrais faire des films de fiction. On a chez nous un acteur né, hein, quelqu'un qui passe très bien à la télévision. Et voilà. Alors, on a fait un premier film de fiction, un western, mais comique. Également, hein. Babar, shérif de Hako City.
1: En 85.
8: Oui, le premier film date de 85.
1: Mais c'est lui, là, sur
8: ça. C'est lui.
10: Ça avait de la chance d'être ministre.
11: Apportez-la, petit inspecteur.
1: Non, l'inspecteur La Tuile mène l'enquête.
2: C'était un truc qu'on faisait pour s'amuser pendant les vacances, pour occuper une dizaine, vingtaine, trentaine de personnes avec les figurants. Et puis après, on avait le travail pénible de bénédicter après de faire le montage avec des ciseaux. Mais c'était épouvantable. On ne se rend pas compte maintenant, l'ère informatique, de travailler comme ça.
12: 112, deuxième.
8: C'est nous qui avons écrit le scénario, tout. Hein.
3: Plus alors des musiques de films.
1: Et ça, si on... est-ce qu'on peut éventuellement s'en servir dans le montage si on veut l'utiliser?
3: Je pense que l'idée, c'était ça. Je pense qu'il n'y a pas de problème. Il n'y a pas de droit d'auteur particulier. Hein, donc...

0: Et puis on a le péplum.
1: Oui.
0: César Babarius chez les Bassinosans.
2: Oui. Représentant le Rhum, la situation est préoccupante.
0: Là, il y a un gros budget costume.
1: Ah oui.
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4: Ce n'est pas nécessairement la qualité du travail en lui-même qui compte. On est bien conscient qu'il y a d'énormes défauts là-dedans, à beaucoup de points de vue, tout compris, interprétation aussi. Mais c'est le fait de pouvoir réaliser un rêve un peu utopique avec des moyens absolument de Moyen-Âge ou de la préhistoire. Quoi.
5: C'est une boîte d'assaut plus militaire, ça. Elle a sûrement fait la guerre 40-45.
6: Flûte.
0: Il s'était vraiment évanoui, là.
1: Non. Ah. Mais on avait une bonne maquilleuse. Et ça, ce ne sont pas les entrailles. De...
0: Il fait des saucisses.
1: Ce sont des boyaux, oui. Des boyaux.
7: C'est bon ?
8: Oui, mais ça me permet de voir ce qui va devoir être travaillé. Oui, oui. Les intonations.
4: Donc, malgré tout, si, on a toujours dit, s'il avait été pris en charge, comme on disait aux États-Unis, acteur studio, des choses comme ça, soit, hein, il aurait pu devenir quelqu'un vraiment de performant dans ce domaine-là. Hein. Malheureusement, voilà, ça ne s'est pas fait, mais il s'est bien rattrapé quand même au niveau amateur. Je ne sais pas s'il aurait autant de célébrité s'il avait pris un circuit plus conventionnel.
9: Ça y est, Allez, Chantal, on y va.
1: Le film qui a eu le plus de succès, c'est Mon curé. Au pays des sorcières. Et je crois que pour les trois séances, on a dû atteindre le millier de spectateurs pour un village de 3000 habitants. Hein, c'était pas mal.
10: Vous ne croyez pas au macrame ? Vous croyez en Dieu ?
11: Regardez mes habits !
10: Ouais ! Eh bien, moi, je dis que si on croit en Dieu, on peut tout aussi bien croire au village !
4: Sans Babar, ce film-là n'aurait pas eu le même succès. C'était, d'ailleurs, il n'y a aucun film de fiction de Jacques sans Christian. Je ne sais même pas s'il devrait envisager d'en faire un sans lui. On va prendre des réalisateurs professionnels. Ils ont chacun leur acteur fétiche. Hein. Proche Spielberg, toi, Tom Hanks ou des choses comme ça. Il y en a tant d'autres. Voilà, oui. Hein. Alors, ça n'aurait pas eu le même succès populaire sans Christian.
12: S'il avait croisé Daniel Auteuil, il aurait pu faire un film, par exemple, Le huitième jour. Je crois.
0: Oui, mais il était quand même beaucoup plus oui, comme le huitième jour, oui, quand même.
13: C'est malais. C'est malais. Non, mais sérieusement, vous me voyez avoir un frère jumeau, moi ?
4: Bonjour, Hermine. Bonjour, c'est Jean-Claude. Hermine, je téléphone parce que j'ai Garance et Florence. Elles sont arrivées, hein, donc elles sont ici à la maison. Tu es toujours d'accord de les recevoir ?
0: Là, je vais me mettre vers vous, Hermine, pour bien vous entendre.
12: Voir si le son, oui, il n'y a pas de souci.
0: Je suis désolée, ça va. Il ne faut pas vous déranger avec le micro. Hein.
12: Non, comme non, ça, pas du tout. Bien. Je fais comme si je ne le voyais pas. Mais je suis contente de vous voir. Comment est-ce que ça se fait ? Il y a quelque chose qui me tracasse, que j'ai déjà dit à Jean-Claude. Je ne comprends pas que ce soit des Françaises qui ont déniché Christian. C'est pas cette cassette, c'est le 20 ans de Christian. Il essaye de dire quelque chose. C'est tous les cœurs jaloux. C'est une cassette que j'ai trouvée par hasard hier. J'ai gratté dans toutes mes vieilles cassettes, une cinquantaine, et j'ai trouvé celle-là, les 20 ans de Christian à Rome. On est parti à Rome. Christian était avec nous. On était sur la place d'Espagne. Et Christian était devant et il faisait semblant de diriger la chorale. Quand il a eu fini, il fait le salut. Et alors, un gars est venu trouver Christian. Il a demandé un autographe. Et Christian a signé un autographe. Et il m'a dit, « Oh, Hermine, tu sais, » qu'il dit. C'est drôle, hein. Il y a quelque chose qui a pété dans ma tête. Oh, je dis, Christian, c'est rien, tu t'es énervé, c'est trop de tension, hein, ça que t'as eu. Il avait senti, je ne sais pas, il a eu un choc émotionnel, probablement.
6: Au départ, il faut quand même dire la vérité. Au départ, Babar, c'était le comique du village, hein. Et puis, il a tellement pris de l'ampleur que ça a été la star du village. Mais voilà, Babar, moi, j'avais un restaurant, il venait manger à la maison. Boulet frites, il prenait 3 boulets, hein. L'assiette de frites, qu'on a rentré, hein. Et puis une grosse glace, et il buvait 4-5 coca là-dessus, hein. Hein? Et puis alors après, il est mort du diabète, pas difficile. Hein?
7: Qui êtes-vous, Robert?
6: Normalement, maintenant, on dit le président des Macrales, mais c'est le grand maître des Macrales.
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13: C'est pas ma faute.
12: Mais tu vois, je crois aussi que Christian, il avait... Est-ce qu'il était suivi médicalement? Je n'en sais rien. Un enfant qui est excessif. À un moment donné, ne sait plus se contrôler. Et alors, il a des problèmes de cerveau. Il a peut-être eu un AVC ou quelque chose comme ça. Hein.
4: Je ne sais pas s'il a eu un AVC. Je n'ai pas eu de...
12: Je ne sais pas.
14: Un médecin de visée m'avait carrément dit qu'il avait été à un point d'être autiste. Hein.
4: Ben, il avait des pieds plats.
14: C'est pour ça que ça lui donnait un petit air un peu comique.
4: On l'avait amputé de 2-3 artères à cause du diabète. Donc,
15: C'est bon?
8: Oui, mais ça me permet de voir ce qui va devoir être travaillé.
6: Dire la vérité, c'est pas difficile, hein.
14: Eh bien, vous voulez savoir quoi exactement sur le petit Babar?
7: Oui.
14: Eh bien, dès son âge de 4 ans, il était copain avec mon fils, qui avait le même âge. Tout le monde savait que son quartier général, c'était chez René Caps, coiffeur aux mesdames, à Racourt. J'ai ouvert mon salon de coiffure et puis, il venait tous les jours. Si vite que l'école était finie, il venait sa petite voir. Et une fois 5 heures, il arrivait au salon, tous les jours, tous les jours. C'est pour ça qu'on avait dit, c'est ce quartier général, parce que tout le monde le connaissait, hein, et tout le monde le blaguait, évidemment. Hein.
4: Et quand il venait au salon, c'était, c'est vraiment le cas de dire, c'était sa scène.
14: Il faisait son petit show, hein, déjà tout petit, hein, à 7-8 ans, chaque fois qu'il était là, c'était le mode du rire, quoi. Hein. Je l'ai toujours dit à mon fils, nous autres, on a toujours ri. Avec Babar, mais on n'a jamais ri de Babar. Tandis qu'il y en a qui parfois profitaient pour essayer de rire de lui.
7: Est-ce que vous pouvez
16: juste
7: poser...
16: Est-ce qu'on...
5: Caruso, Caruso, revenez, Caruso. Hey, il va nous embarquer.

0: Et il fallait l'entendre chanter, hein. Il ne chantait pas un fou, c'était pas mal. J'ai reçu un jour un coup de téléphone de la troupe de M. Bonhiver à Liège. Il avait une troupe qui parcourait toute la Belgique avec une dizaine de chansonniers. Et voulait absolument avoir Baba. On est allé au spectacle et quand la séance a été finie, on est allé dans les coulisses. Il le questionne. Ouais, à part ta diction, qu'il faudra que je corrige un petit peu. Mais tu es engagé, hein. Mais il va falloir que ton père t'amène deux fois par semaine pour les répétitions. Et puis alors, je suis allé expliquer ça au père. Le père n'a jamais voulu. Donc ça, le petit gars était quand même un peu déçu. Hein.
1: Pourquoi, selon vous, les parents ont refusé? Parce que c'était une grande chance pour lui de carrière ou de...
0: Mais eux, le père n'y a jamais cru. La maman, bien. Elle vénérait le sens comique de son fils. Mais le père, il ne voyait pas ça d'un bon œil.
2: Quand on a projeté le film Super 8 de Jacques Hardy à la renommée, son papa n'est jamais venu voir le film, au contraire de sa maman. Est-ce que était-ce pour des raisons politiques, entre guillemets? En tout cas, il n'a jamais assisté à aucun film de Christian.
0: Ou un peu peur du ridicule qu'il croyait.
3: C'est peut-être aussi... Il a peut-être du moteur à Paris. Le jeune. Qui sait? Il n'a que commencé plus bêtement que ça. Hein, avec la badjaro, comme on dit chez nous. Avec le bagou qu'il avait, bon. Toutes les portes s'ouvraient. C'est un type, comment dirais-je, donc, un peu fainéant, hein, un peu beaucoup, mais super sympa. Donc, sans travailler, il vivait bien. Quoi. Il travaillait pas, donc il n'avait pas beaucoup. Ben, il a vivé chez mon père, hein, bon, il manquait de rien, mais bon. Mon père disait, je vais pas te donner 1000 euros tous les mois pour aller user au café. Il disait, tu travailles pas. Et il se débrouillait avec ce qu'il avait. Peut-être qu'il aurait dû.
1: Voilà. D'ailleurs. Avant que j'oublie, il faut que je te demande de te présenter pour le micro, si tu peux dire qui tu es.
3: Eric Van Kan, précieux 60 balais. Alors le frère de Christian, ouais, dit Babar. Qui peut mieux parler de lui que moi?
1: Et à la maison, Christian, avec vous, il faisait le zouave aussi comme ça ou il était sérieux?
3: Sérieux.
1: Comment t'expliques qu'il était différent à la maison?
3: Ben, je ne sais pas, la crête de mon père peut-être. Ben, la crête. Personne, t'as tous les deux. Mon père n'a jamais lavé la main sur aucun de ses enfants, ou grand jamais. Mais Zoguelard, on en a pris à bout. Mais mon père était un homme très sévère, mais juste. Alors quand il fallait crier, ben, il avait une voix, ou il ne criait qu'une fois d'ailleurs. Il baissait les yeux. Mais super gentil, hein. Mais il fallait que ça soit comme ça, pas autrement. Alors à la maison, il était un peu plus calme. Il se mettait là sur le fauteuil, il prenait ses olives. Quand il était dehors, ben, ça sortait, il s'extériorisait, et voilà quoi.
4: Bon, monsieur Van Kan, est-ce que vous pouvez donner vos impressions sur le tournage jusqu'à présent?
5: Il n'est pas trop mauvais.

0: Bonjour, je m'appelle Arlette Lieben et j'étais première échevine lors du décès de Christian. Cher Christian, jamais je n'aurais imaginé que tu mourrais à 53 ans et que j'aurais à prononcer ton éloge funèbre. La mort t'a pris par surprise en rentrant de ta tournée des Grands-Ducs un jour de fête à Cours. Ainsi s'est trouvée interrompue, avec une brutalité inouïe, une vie de folklore. Au moment où la nouvelle s'est répandue, il s'est passé quelque chose d'étrange dans la commune. Ce fut comme si chaque accourtois découvrait brusquement à quel point ta présence leur était familière. Petit et de plus en plus enrobé, tu étais la misère publique. Tantôt enfant de cœur, sacristain ou bedeau, tantôt commère, tu étais l'acteur qui s'ignorait. Mais M. Hardy l'avait compris, lui. Lui qui t'a fait sortir de l'ombre pour le grand écran blanc. Tu es ainsi devenu une vraie personnalité de notre commune. Mais qui saura jamais pourquoi, toi qui aimais tant la vie, tu étais parfois si triste, surtout depuis quelque temps. Qui connaîtra jamais les peines secrètes que tu portais en toi et qui de temps en temps assombrissaient ton visage? Meurtri, blessé, tu l'as été souvent, et tu t'es consolé en te mettant au service des autres. Tu vas nous manquer. Adieu l'artiste, repose en paix dans cette terre accourtoise que tu as tant aimée. En fait, c'était un personnage. C'est vrai que je n'étais pas obligée de faire son éloge funèbre, mais c'est quelqu'un qui m'a beaucoup, beaucoup touchée, parce que moi, quand je l'ai connu, pour moi, c'était le petit simplet du village, quoi. Et puis, un jour, je l'ai rencontré, par hasard, à la tour des Bénézères. Qui était notre guide? C'était Babar. Oh là là, je me dis, mon Dieu, qu'est-ce que ça va être? Eh ben non. À ma stupéfaction, ça a été magnifique. Et c'était un personnage qui, finalement, était, je pense, heureux quand il rentrait dans un personnage. Alors, il n'était plus lui-même, il était quelqu'un d'autre, et je pense qu'il se sentait vu par l'extérieur d'une autre manière quand il avait enfilé son nouveau costume de personnage. C'était quelqu'un de très, très sensible. Et je pense que c'était quelqu'un de très triste aussi. Mais il ne voulait pas le montrer. Et on a vu que le personnage rigolo.
1: Et la pommade anti-vermine.
2: Est-ce qu'on peut peut-être se dire... Non, allez-y, présentez-vous.
3: Ouais, Chantal Boulanger. Ben, j'ai 51 ans et j'habite à Incourt. Ici, c'est rue Beaumont, mais avec mes parents, j'habitais à Haute-Froidmont, qui est le lieu-dit d'un crâle. Christian, je l'ai connu par Jacques Hardy quand on a fait les films amateurs. Donc j'avais 14-15 ans. Il y avait quand même une grande attirance là vers l'autre, mais moi j'étais qu'une ado, lui était déjà un jeune homme, dont beaucoup de gens disaient qu'on aurait fait un couple, mais moi je crois que l'écart d'âge ne le permettait pas à cette période-là. Avec Christian, j'ai eu une affinité plus gestuelle. On n'avait pas besoin de parler, pas besoin de se regarder pour se comprendre. On communiquait plus par sentiment, par peau. Mais pour moi, Babar, c'était l'homme à l'intelligence, pour moi. C'était pas Babar, le représentant d'un clown ou comme ça. Il savait beaucoup de choses. Donc, moi, c'était pas l'idiot. Il faisait l'idiot pour se faire revoir. Et alors, avec sa petite taille et faire l'idiot, ben, tout le monde l'a pris pour l'idiot, mais il n'était pas idiot du tout. Loin de là. Moi, je dis, c'est sa façon à lui pour essayer de se faire aimer. Qu'il a trouvé parce qu'il ne trouve pas son bonheur. Est-ce que parce que s'il faisait pas l'idiot, il avait l'impression qu'on le laisserait dans son coin, je sais pas. On lui faisait faire des concours de beaucoup de choses. Je sais bien qu'il y avait des concours de boulettes, des histoires comme ça qu'on essayait. Et puis je lui disais, mais pourquoi tu fais ça? Ouais, mais ça amuse tout le monde. Au moins, on s'intéresse à moi. Oui, mais ta santé. Il ne le voyait pas. Il voyait, voilà, j'ai fait le clown. On m'a demandé de m'offrir un verre parce que j'ai bien au moins mangé ma boulette comme on m'a dit. Voilà. Et je crois que c'est ça qui restait l'image de Christian, alors qu'il était loin de là. Mais c'était l'image de l'homme dans le café qui avait fait, voilà, son petit clown. Il y a des fois, je me pose la question si c'était pas aussi devenu un rituel avec certaines personnes pour avoir la paix. Je le fais, tu m'offres un verre, tu me laisses tranquille.

0: Et il finit par se marier avec elle.
1: Oui, donc, dans sa vraie vie, il est resté célibataire. Mais moi, je lui ai donné l'occasion de se marier une fois.
2: C'est vrai que ben, moi-même, ça me faisait de la peine qu'il ne trouve personne. Mais bon, la vie n'a pas voulu. Alors, il était beaucoup à l'église, il faisait beaucoup pour l'église, alors. Mais moi, j'ai l'impression que ça a été devenu son réconfort. Il s'est remis là-dedans parce que, ben voilà, pas de chance en amour, donc il a repris un autre amour, l'amour de l'église.
3: Je prie, 3530 et 31 deuxième.

0: C'est bien là pour se confesser.
1: Bravo. Et je vous remercie parce que je suis vraiment touchée que, qu'il fallait que ce soit des Françaises, et je ne me répéterai pas assez, qui ont découvert posthume les talents de Christian. Maintenant, c'est à vous à parler. Je voudrais bien savoir comment ça se fait que vous avez déniché Christian.
2: Christian, je ne sais pas si tu m'entends, mais je te remercie vraiment du fond du cœur de m'avoir emmené jusqu'ici et de m'avoir fait faire tout ce chemin dont j'avais besoin. J'ai l'impression que j'attendais une perche que tu nous as tendue là via le biais de cette vidéo d'archives de la Sonuma. Alors merci.
0: C'est étrange parce que c'est comme si tout était très très facile. Il n'y a que des évidences. Enfin vraiment, j'ai l'impression d'avoir été poussée à faire ça, d'avoir été habitée. Là, ça va être compliqué de sortir.
1: Mais Christian, je me souviens de lui quand il était tout petit, il avait peut-être 4-5 ans, un petit gamin, dans les premiers bancs, assis tout seul dans l'église, en extase devant le tabernacle, devant la tranquillité, la paix de l'église. Moi, je crois qu'il était mystique un petit peu. Pour moi, c'était un enfant qui était souvent dehors. Pas un enfant de la rue, mais je crois que chez lui, il y avait beaucoup de bruit. Il était souvent à l'église et il était là tout seul. On aurait dit qu'il cherchait la paix, le calme. Et Christian, pour le curé, était son bras droit. S'il oubliait ceci ou ça, il était là pour le rappeler à l'ordre. Hein. Curé qui disait, hein, c'est ça que tu dois faire ou ça, n'oublie pas. Ils se complétaient tous les deux.
3: On nous a dit qu'il avait voulu être diacre.
1: Je crois que oui, mais je ne sais pas pourquoi. Et je regrette que l'évêché n'ait pas plus ouvert aux personnes qui ne sont pas tout à fait dans un modèle type. Parce qu'un jour, je revenais de l'école de Dahlem, je l'ai chargé, et j'ai dit, Christian, d'où viens-tu donc? Oh, je viens de Liège, j'ai été à une visite médicale. Et alors, il était très nerveux, il était à côté de moi. J'ai dit, qu'est-ce qui se passe? Ah ben, il dit, on m'a trouvé des séquelles de trisomie.
4: Silence! On tourne!
5: Je ne sais pas s'il a eu un AVC, je ne sais pas.
6: Et puis alors après, il est mort du diabète, pas du cancer, hein?
1: Entre guillemets, trisomique. Entre guillemets. Hein.
7: Et il a vraiment échappé de peu.
5: Ben, il avait des pieds plats.
8: C'est bon. Quand tu finis ta phrase, tente bien la finale.
6: Dis la vérité. C'est pas difficile, hein.
9: Alors, regardez ce qu'on a trouvé.
0: Alors. Oh, laissez-moi voir ça, bien sûr. Oh.
1: À une photo de la classe.
0: Oui. Oui, il est tout petit. Mais il est plus âgé que quand vous l'avez eu. Je pense qu'il doit avoir 4 ou 5 ans.
1: Le voilà. C'est Christian, ça. Oui, vous voyez son attitude, hein. Il est encore avec la tête. Il n'a pas accepté le photographe. Ben, ça m'étonne même qu'il se soit assis.
9: Eh bien, on va vous demander de vous présenter, si vous le voulez bien.
1: Ben voilà, je suis Jeannine de Framont, je suis institutrice maternelle et j'ai eu Christian Vanken dans ma classe. C'est un enfant qui provenait d'une famille qui n'était pas très favorisée, mais il était toujours très, très soigné et très bien nourri, etc. Il n'a jamais manqué de rien. Alors, ce petit garçon qui était différent, sa maman le mettait dans ma classe, elle le poussait vraiment. Et il restait dans l'embrasure, contre la porte fermée, il regardait tout le monde. Alors, il n'a jamais participé, il n'a jamais fait de collage, de piquetage, de quand on faisait des petites rondes, etc. Il n'a jamais participé, mais il chantait. Quand on chantait, là, il était présent. Il acceptait mieux, me semble-t-il, les adultes que les enfants. Ça, il les repoussait vraiment. Hein. Et il a été toujours considéré comme, on dit en wallon, une innocent, un innocent, un ignorant, quoi. Mais il n'était pas si ignorant que ça, hein. Moi, à mes yeux, c'est un autiste, mais qui à ce moment-là, on ne décelait pas, on ne savait pas... Quoi ? Moi, j'ai aimé cet enfant-là dans sa différence, quoi. Je suis toujours très émue quand je pense à lui. Peut-être qu'il était très bien. Dans sa petite tête, je ne sais pas comment ils sont, ces enfants-là.
10: 131, 2e, 3e.
11: Mes frères et mes sœurs, comment est-ce possible? Certaines de mes ouailles se livreraient.

0: Tu peux lire le tableau, Garance, plus haut.
1: Les noirs maquerales font la renommée des bleus de la cour. Nous sommes au début du XVIIe siècle, sur les hauteurs de Froidmont, oui. Entre Accourt et Houtain, mm-hmm. En un lieu toujours appelé aujourd'hui les Maquerales, mm-hmm. Une certaine Damonde, oui. Est brûlée vive pour crime de sorcellerie.
2: Enfin, en tout cas, c'est vrai qu'il y a eu à Accourt des procès de sorcellerie et des sorcières qui ont été brûlées. Dans un endroit qui s'appelle le Champ des Maquerales.

0: La basse Meuse, c'est là, entre Liège et Maastricht, que la sorcellerie a planté son plus solide bastion, le village d'Acou. Sur la rive gauche de la Meuse, les maquereaux ont effrayé plusieurs générations de villageois et les effrayent peut-être encore.
1: Il va y avoir amour samedi.
2: Non, pas samedi, samedi.
1: Mais non, on l'enterrera
2: samedi.
1: Ah, bon. Je reviens hier ici.
2: Qu'est-ce qu'on me dit?
1: Il y a amour.
2: Qu'est-ce qu'il faut croire?
3: Il était sérieux quand il voulait être sérieux. Mais quand il voulait faire le con, il était con, papa. Mais c'était un homme très intelligent. Très intelligent. Et c'est lui qui a fondé le folklore ici à Cours, c'est Baba. Je vous le garantis.
4: Alors vous, c'est Nicole.
5: Moi, c'est Nicole, oui.
4: Nicole, est-ce que vous pouvez m'expliquer où on est et ce qui se passe ce soir?
5: Ah, ici, c'est le sabbat des maquereaux de Racour, donc des sorcières. Voilà. Donc, ça se passe tout près du 2 février, qui est la Chandeleur.
3: Ah ben, on va y aller, les filles, parce que moi, je dois aller allumer le bûcher.
4: C'est vrai?
3: Oui, ben, si je vous le dis.
4: Mais est-ce que
3: attention,
4: c'est vrai?
3: Ils vont raconter que des mensonges.
4: Mais bien sûr.
5: Quand tu regardes les copulants.
4: Je peux te demander ton nom?
5: Jani.
4: Jani, est-ce que tu peux te présenter et me dire qui tu es?
5: Bon, moi, je suis une des rares de ma génération à être encore née ici sur le village à Acou. Et j'ai fait partie des maquereaux depuis 1980. Là, je suis déguisée en maquereau. On s'en est retrouvé un petit peu groggy au lendemain de l'émission en 72, où ils présentaient Acou comme le pays des maquereaux. Nous, on savait, Acou, pays des maquereaux, mais on n'en parlait pas. C'était un peu une honte pour le village d'être appelé pays des sorcières. Et c'est de là qu'est né le groupe folklorique, donc après le film de 1972.
6: En guise de catharsis, si je peux dire, ben oui, on est fiers de notre village.
5: On vit avec ce folklore. On prépare la fête toute l'année, on prépare le sabbat aussi. Pour nous, c'est important. Pour les Acourtois de souche, surtout, c'est important.
4: Pourquoi c'est important?
5: Moi, je suis bleue. Pourquoi est-ce que je suis bleue? Parce que papa l'était. Pourquoi est-ce que papa l'était? Parce que mes grands-parents l'étaient. On l'est de tradition. Moi, j'ai connu la période où, en tant que bleue et rouge, on ne se parlait pas avant la fête. Alors qu'on était les meilleurs copains du monde, 15 jours avant la fête, c'était fini, on se parlait bleu. C'était la fête. On est bleu, on est rouge, chacun reste dans sa salle, c'était comme ça. Maintenant, c'est plus du tout la même chose. Mais la tradition est là et on reste le jour où on n'aura plus ces parties. Il n'y aura plus de fêtes. Tout le monde connaissait Christian. Il était un fervent défenseur de notre folklore, une image forte des maquereaux d'Iracou. C'était un pilier du groupe.
7: On existe depuis 36 ans, oui, c'est le 36e sabbat. Et alors on est une cinquantaine, plus une harmonie de 20-25 musiciens devant.
4: Oui, et chaque année, il y a des nouvelles maquereaux.
7: Ah, toutes les années, il y a des nouvelles maquereaux. Cette année, on en a intronisé 13.
8: Descendre
9: dans une cave. Est-ce que
8: ça a été? Très sombre.
9: Ouais,
8: mais pas maintenant. Un petit peu impressionnant.
9: Ça aussi.
8: Où est-ce? Je vais
9: t'asseoir. Bonsoir.
8: Florence. Sola.

0: Alors, vous écrirez après-midi. Saute-mirode. Potzelehoy et les bourrons.
1: Potzelehoy et les bourrons.
0: Petit, c'est bon seul. N'offrique d'or comme macral.
2: Une belle marque.
0: Okay. Alors, Macral, ramenez vos sourds. Vous remontez, vous passez derrière.
3: Ceux qui sont
0: attendus
3: peuvent remonter.
0: Coucou,
4: bonjour.
5: Attends. C'est une canette de coca ?
6: Je force un peu le truc, là.
5: C'était même pas une canette de coca en plus. On vous a menti. On voulait faire genre l'esprit de Babar était là, pas du tout.
3: Oulala.
5: Oui.
7: C'est nous.
5: C'est fini.
7: Chala.
8: Vous allez rire. Mais ma nièce, elle travaille dans les soins énergétiques. Et alors elle me dit que quand elle aboie comme ça, mon chien est hyper sensible. Il dit que s'il y a une petite entité comme ça qui nous accroche.
6: Là, on est pris des macrales, en fait.
5: Tu crois qu'on est...
6: Ouais, parce qu'à chaque fois qu'on arrive, elle aboie quand même.
5: Ouais, moi, je pense qu'il y a un peu d'une macrale là, qui est venue nous
8: mettre sur nous. Il y a une macrale, alors c'est pour ça que je dis il y a une macrale. Mais en fait, non. Enfin, vous y prenez.
5: Ouais, pourquoi pas. Moi, je veux bien être une macrale. Hein. Oui, elles ont l'air assez sympas, quand même.
6: C'est toi avec des petites boules au-dessus, là.
5: Allez, les déviations, là. On a rendez-vous avec le Mayer, le bourgmestre.
9: Dans 100 mètres.
10: Vous pouvez vous installer. Hein.
6: Peut-être qu'on se mettra là, oui, si ça te va.
10: Hein. Ouais. Super. Dans le pot, comme ça, on sera
6: emmerdé. Il est toujours en retard comme ça ?
10: Tout le temps. On n'est jamais à l'heure.
11: Oui, donc je m'appelle Serge Filot, j'ai 50 ans et je suis bourgmestre de la commune d'Oupey. Donc ici, ben vous êtes entre la ville de Liège et la frontière néerlandaise. Nous sommes en Basse-Meuse, hein, donc. Et du point de vue folklorique, notre région est traversée par des couleurs. À Accourt, vous avez les rouges, qui à la base sont plutôt tournés autour de l'église. Les bleus, qui sont plutôt les athées laïcs, anti-catholiques, sont venus se greffer là-dessus les socialistes. Alors on avait trois courants, si je puis dire, folkloriques, et qui participent aux fêtes locales. Il est de bon ton, des fois, ben, pendant la fête, on ne s'adresse pas la parole si on est d'un camp ou de l'autre. Et surtout, on ne va pas lâcher l'autre. Et donc Babar, oui, voilà, avec son personnage, ben, lui, il était bienvenu partout. Voilà, c'est quelqu'un qui traversait les clivages folkloriques locaux.
6: Vous pouvez nous parler peut-être de justement de... Quels sont ça, cette dimension aussi forte ici de... Voilà.
5: Déjà, Robert
10: Elles sont déjà adoptées. Quand tu viens un jour, si tu ne vois pas, tu te fais jeter de
5: Robert. Oui,
10: bah...
5: Allez, merci Robert.
6: Alors, il est 11h30 et on boit la première bière. Merci.
11: Oui, la première bière. C'est la Jupiler, vous connaissez la Jupiler. Oui, c'est international.
5: Ouais.
11: Mais pas seulement Belgique, si.
6: Est-ce que vous pourriez, oui, peut-être nous dire quelques mots sur le sens, l'importance justement du folklore que nous on sent très fort ici à Accourt. Pour vous, qu'est-ce qui guide les gens là-dedans? Qu'est-ce qui les amène à ça? Qu'est-ce que ça perpétue? À quoi ça sert en fait finalement un petit peu? Voilà, si vous avez un peu de choses là-dessus.
11: Le folklore, c'est à maintenir d'une tradition. Donc il y a les macrales ici, mais vous avez peut-être entendu parler aussi des cramignons. Et souvent, ce qui est cité aussi, mis en exergue, c'est cette identité bassimosane de tradition folklorique et de fête qu'il n'y a pas ailleurs. Ben oui, la Basse-Meuse, on aime bien faire la fête, on aime bien boire un verre, peut-être plus qu'ailleurs, et ça fait partie peut-être un peu de notre identité. Oui. Ah, donc moi, j'ai découvert Babar, en fait, oui, c'est que c'est le boulet de Liège.
5: Oui.
11: Ah ouais, maintenant, vous êtes... Et donc, il avait gagné un concours, on l'a peut-être déjà raconté, ça. Il avait le record, je crois, de la personne qui s'est mangé le plus de boulettes en moins de temps possible.
5: Bah,
11: les boulettes, c'est de la viande hachée avec des échalotes. Ouais. La sauce, c'est un peu spécial quand même.
5: Ouais, quand même, hein.
11: Et là, ils la tiennent bien, la sauce originale, oui, avec du sirop de liège, ouais. Normalement, etc. C'est
6: peut-être coupé. Ouais.
1: On n'est pas des menteurs, hein. Il faut être bien, il faut bien mentir pour être bien vu. Mais moi, je suis un menteur, mais correct.
3: D'accord. Si Babar nous écoute, si Christian nous écoute, qu'est-ce que tu as envie de lui dire, là?
4: Je fais toujours le même boulet qu'avant, les bonnes frites avec de la mayonnaise et de la bonne glace. Voilà. Je vous présente le président des groupements gastronomiques wallons.
3: Ah, alors, enchanté.
7: Vous dites que vous êtes française. Vous savez que pour faire une bonne frite, et mon épouse est là à côté, elle vous le dira, j'ai lu 5 entre 7. Pour faire des frites correctement, avoir le trouver la bonne recette pour faire la bonne frite, ce n'est pas si facile que ça de faire une bonne frite. Tout le monde croit pouvoir faire une bonne frite, mais faire une bonne frite, c'est du travail. C'est une préparation, c'est savoir ce qu'on fait.
12: Bon, Monsieur Renneken, est-ce que vous pouvez donner vos impressions sur le tournage jusqu'à présent?
13: Babar, c'était quelqu'un de très chouette, qui était vraiment du folklore. Et il a eu une mort vraiment qui correspondait à sa vie. Il avait fait la fête ici, il est rentré chez lui, il est tombé dans la rigole et il est décédé. En faisant la fête, enfin, voilà.
14: Je ne sais pas qui a organisé les funérailles, je ne sais pas. Avant de conduire Christian, je ne sais pas si on est passé par l'église, probablement. Je ne sais pas non plus. Je n'ai pas de souvenir de ça. Et alors, on est allé au cimetière. Je suppose qu'il a eu une absoute, je ne sais pas très bien. Je ne sais pas pourquoi, moi, je n'y suis pas allée. Je ne me souviens pas, je n'ai pas de souvenir de l'enterrement de Christian. Toi bien?
15: C'est mon fils qui m'a téléphoné. Il faut que tu viennes vite chez mamie. Christian est au bâtir, il ne bouge plus. Je lui ai dit à mon fils, téléphone à l'ambulance, j'arrive. Quand je suis arrivé, l'ambulance était déjà là. On a essayé de le réanimer, mais il avait fait un arrêt cardiaque, quoi.
16: Et lors de son enterrement, les parents n'ont pas voulu. Je crois que c'est le papa qui n'a pas voulu qu'il soit enterré à l'église. Il a eu un enterrement civil. Et ça a marqué quand même beaucoup de personnes.
14: Son père n'était pas...
17: Non, c'était un athée. Hein.
14: Un athée, voilà, oui. Mais je dis, c'était vraiment des gros socialistes, entre guillemets, des athées. Et ben voilà. Voilà l'explication.
18: Son père ne l'a jamais... Je ne veux pas dire que son père le détestait, mais son père ne lui a jamais montré non plus qu'il avait de l'attachement vers lui. Et c'est probablement pour ça, pour lui montrer à son père qu'il l'aimait, c'est qu'il n'a pas été à l'église pour son enterrement.
15: On a respecté ses volontés, quand même. Bien un an, deux ans avant qu'il ne décède, on n'a pas parlé d'une chose et d'une autre, on a parlé de ça. Toi qui es tout le temps chez le curé, je dis, tu vas te faire enterrer à l'église, alors, du nord, qu'il est. On est d'une famille socialiste, qu'il est. Quand je vais à l'église, c'est plutôt que mon vivant, je pense aller quand je suis mort, qu'il est.
6: Il était croyant, tu penses?
15: Je pense que oui. Mais croyant à sa manière, quoi. Je ne sais pas, il était dans l'église, hein, mais il n'en parlait pas, quoi. Là, on a suivi. C'était sa dernière volonté, je veux dire. On est allé, on l'a enterré civilement, quoi. Mais, quand on est passé devant l'église, le curé a quand même fait sonner les cloches. Malgré tout. Bon, parce que, bon, c'était pour Christian, quoi. Hein, bon, il aimait bien. Et voilà, il était civilement, tout simplement. Enfin, simplement. Le mot qu'il y avait, plusieurs centaines de personnes, Bourgmas, je fais toute la clique. On a des discours, c'est un petit peu émouvant, quoi. Mais...
6: Ouais, en tout cas, c'est drôle, on entend des choses et puis on entend d'autres choses depuis le début. On dit les ragots, les...
15: Il y a les amis qui connaissent les choses, bon, la famille qui est un peu plus intime, qui connaît d'autres choses. Et il faut rassembler tout ça et faire une boule avec, je ne sais pas.
6: J'espère qu'on va faire une belle boule avec.
15: Pas une belle boulette, hein.
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4: Mais oui, monsieur, que voulez-vous qu'il fasse? Je tiens mon coq à vous d'ouvrir les yeux. Et ce morceau-là, c'est Babar qui me l'a appris.
6: Ah ouais?
4: Parce que lui, il savait même le deuxième couplet, lui. Hein. Le troisième, hein, parce qu'il y a trois couplets.
20: Sage 3110. Pour moi, Babar, c'était l'homme à l'intelligence. Pour moi.
14: Il avait une mémoire d'éléphant.
21: Pour moi, c'était la moitié. Moitié un peu handicap et moitié supérieur.
22: C'est bon ?
15: Et il connaissait tout. Dans l'histoire, en géographie, en maths, en trigonométrie, en informatique, en électromécanique, en ingénierie. On lui posait des questions, il répondait, il ne réfléchissait même pas, du tac au tac. Alors, mais lui, il a lu des bouquets, des milliers de bouquets, des milliers, milliers, milliers. Faut compter qu'il lisait au minimum un livre par jour. Moi-même, comme je lui ai déjà dit, comment tu ne deviens pas fou à lire tout le temps comme ça, quoi. Il avait un cerveau, je pourrais dire hors du commun, à la limite. J'ai rarement vu des gens. C'est bien ça, il avait passé une fois un QI, mais il y a des années, il avait peut-être 25, 30 ans. Et là, son QI était plus élevé que celui d'Einstein.
5: C'est vrai?
15: Donc c'est la preuve qu'il aurait pu faire plein de choses, quoi. Encore une fois, les boulots sous les bras, comme on dit, hein, bon, enfin, on ne se refait pas. Les venus au monde ainsi, il est parti comme ça. Mais moi, je lui ai déjà dit, des centaines de fois, qu'il devrait. Je vais peut-être un peu plus trivial, mais bouge-toi un petit peu le cul, mon vieux. Avec la tête que t'as là, tu devrais être autre part que tu l'es maintenant, quoi. Il dit, pourquoi? Il dit, moi, je me tracasse pas, je suis bien, moi. Je me lève le matin quand j'ai envie, je vais dormir quand j'ai envie, je mange à tous les repas. Je vois mes amis tous les jours, qu'il dit. Qu'est-ce que tu veux demander de plus? Toi, tu te lèves tous les matins à 4 heures, qu'il dit. Tu vas faire ta journée plus encore après journée. Tu vas chez toi, tu manges, tu te laves, tu vas dormir. Qu'est-ce qui vit mieux? Qu'est-ce qui vit bien? Qu'il dit, toi ou moi? Et là, c'est lui qui a raison, quelque part. Il n'a pas vécu très vieux, mais il a vécu comme il avait envie de vivre, quoi. Donc, il a eu une belle vie, malgré tout. Lui, c'était sa manière, c'était pas travailler et faire ce qu'il aimait. Il ne se tracassait pas. Voilà.
23: Je déteste les histoires qui finissent mal.
5: Ce matin, Garance me disait, mais est-ce qu'un jour, il y aura une rue à son nom à Accours? Est-ce que ça, c'est quelque chose qui a été envisagé, par exemple?
24: Alors, posez-moi des questions.
5: Allez, une rue Babar.
24: Je bois un coup de bière.
5: Une petite rue Babar. Une rue Christian Wrangel. Une avenue Christian Wrangel.
24: Ce serait vraiment. Tout le monde sait bien qu'il n'en aurait pas voulu. En plus, comme c'est une maquerale, je ne voudrais pas qu'il me jette un mauvais sort. Parce qu'on n'est jamais trop sûr qu'il soit vraiment mort. Hein. Les maquerales, les sorcières, c'est toujours un peu spécial, vous le savez bien.
23: Mes braves petites, si vous saviez comme je suis heureux, grâce à vous. Je n'ai pas tout perdu.
5: Babar, celui qui compte est roi. Un documentaire de Florence Bruny et Garance Lee. Co-réalisé par Mathilde Billot. Nous remercions nos personnages, les habitantes et habitants de Accours, et tout particulièrement Jean-Claude Lambrecht, notre fidèle fixeur wallon, et Jacques Hardy pour la mise à disposition de ses archives. Les Bleus et les Macrales de Accours pour leur accueil. Émile et Dany, nos bons génies. Sandrine Roldan pour la magie. Frédéric Saucheur. Nos proches pour leurs oreilles attentives et leurs retours éclairés. Marion Bornaz. Camille Dupont-Laïte. Frib et les Apaches. Et bien sûr, Babar. Merci à Lily Sikta pour son autorisation d'utilisation de l'extrait de l'interview de Christian Wrangel au Macrales de Accours. Ce documentaire a bénéficié de la bourse Brouillon d'un rêve de la SCAM, avec le soutien de Gulliver, la RTBF par Ouidir, la Fédération Wallonie-Bruxelles.
23: Mesdemoiselles, merci de votre coopération. Je suis content de vous.
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1: Bonsoir, ou peut-être bonjour, tout dépend de l'endroit du monde d'où vous nous écoutez. En tout cas, ici à Paris, il est pile 19h.
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1: Bienvenue dans la grande session d'information du soir avec des faits, des commentaires, des reportages et des analyses. Dans 10 minutes, après le journal, ce sera pourquoi RFI dit ça avec des réponses à plusieurs questions. Comment votre radio a parlé des funérailles d'Ali Khamenei? Pourquoi n'entend-on pas la fabrique du monde le matin de Moubashi? Pourquoi y a-t-il du théâtre sur RFI à l'occasion du 14e cycle des lectures au Festival d'Avignon? Dans une demi-heure, ce sera les dessous de l'infox. Il sera question des campagnes de désinformation électorale attribuées à la Russie en faveur de l'AFD à 2 mois des élections en Allemagne. Et puis la cellule info vérif de RFI dira comment des comptes pro-AES ont tenté de manipuler la mort d'un soldat français. Afrique Soir s'intéressera entre autres à la politique au Sénégal avec une rencontre qui retient l'attention, vous verrez ça. Et puis dans 2 heures, sur RFI, le grand entretien, je recevrai Stéphane Layani qui depuis 12 ans préside le marché international de Rungis, le garde-manger de Paris, le plus grand marché de produits frais au monde, 3 millions de tonnes de produits transitant chaque année, 10 milliards de chiffres d'affaires, il publie Le Monde à Faim aux éditions du Cherche Midi. Avec ce sous-titre, nourrir les peuples, valoriser les producteurs, préserver la planète. RFI Soir, 17h en temps universel, tout de suite l'essentiel de l'actualité avec un journal, et c'est avec vous, Adrien Delgrange, avec cette alerte tsunami déclenchée dans le sud du Mexique.
3: Oui, suite à un tremblement de terre de magnitude 7,3, le séisme a été fortement ressenti dans l'état mexicain du Chiapas, ainsi qu'au Guatemala et au Salvador. Les autorités n'ont pour l'instant signalé aucune victime. La secousse s'est produite dans le Pacifique, à une 15aine de kilomètres de profondeur et à une 50aine de kilomètres de la ville de Tapachula, dans l'état du Chiapas. En Russie, les suites d'une affaire qui avait fait à l'époque énormément réagir, celle d'un blogueur russe qui soutenait le pouvoir et qui avait fait une vidéo tenant des propos extrêmement durs à l'égard de Vladimir Poutine. Ilya Remeslov, et c'est son nom, a été arrêté aujourd'hui et il encourt une dizaine d'années de prison. RFI Moscou, Anis El Jabri.
4: Ilya Remeslov n'est pas n'importe quel blogueur dit patriotique. Il est particulièrement connu pour avoir écrit et témoigné contre Alexei Navalny, l'opposant mort dans une prison russe en 2024. C'est dire si la vidéo qu'il avait publiée en mars sur sa chaîne Telegram à 100 000 abonnés avait suscité la stupéfaction. Il y développait 5 raisons pour lesquelles il disait avoir cessé de soutenir le chef de l'État russe. Il y critiquait la guerre en Ukraine, la décrivant comme une impasse. Il était surtout allé jusqu'à viser directement Vladimir Poutine, une ligne rouge absolue en Russie. Ses critiques étaient par ailleurs d'une très grande virulence verbale. Après son internement en hôpital psychiatrique, il avait fini par reprendre la publication de messages critiques. C'est mercredi et jeudi, Ilya Remeslov a notamment écrit « La situation se détériore rapidement pour Poutine et, je cite encore, Poutine sera emmené avec des menottes cet automne. Son arrestation visage au sol ce vendredi a largement été diffusée sur les médias pro-pouvoir. Ilya Remeslov en cours 10 ans de prison. » Anis El Jabri, Moscou, RFI.
3: La Russie qui, par ailleurs, a aujourd'hui bombardé l'Ukraine. La ville d'Odessa a été visée par un missile russe qui a fait au moins 2 morts et 8 blessés, d'après les autorités locales. La ville voisine de Mykolaïv a également été touchée par des drones qui ont fait 2 morts et ont endommagé 3 navires, toujours selon les autorités locales. Et la Russie a aussi été frappée par l'Ukraine. Un drone ukrainien a tué un homme dans la région de Belgorod, d'après les services de secours. Une guerre donc qui se poursuit entre les deux pays, alors que ça tangue en ce moment dans le gouvernement du président Zelensky. Ce soir encore, des manifestations sont prévues suite à la démission forcée du ministre de la Défense, Mykhailo Fedorov. La députée d'opposition en Ukraine, Inna Zvosoun, revient sur cette décision présidentielle de se séparer de son très populaire ministre.
5: Concernant le renvoi de Fedorov, était-il justifié ou s'agissait-il d'une erreur politique? Eh bien, les deux peuvent être vrais en même temps. C'était certainement une erreur politique de la part de Zelensky, parce que d'après ce que nous avons vu hier, M. Fedorov était devenu pour la population en général une sorte de symbole d'espoir, l'idée que quelque chose de positif pouvait arriver. Les gens ont constaté le succès des frappes de moyenne portée dont il était dans une large mesure responsable. Et je pense que cela leur a donné l'espoir qu'une évolution positive était réellement possible dans cette situation. situation. Je pense donc que cette décision était en elle-même une erreur parce que le président a en substance sapé cet espoir. Il a vu que sa cote de popularité était en hausse, qu'il bénéficiait d'un soutien croissant et je pense qu'il s'est dit que cela signifiait qu'il pouvait faire tout ce qu'il voulait. Il ne s'est apparemment pas rendu compte que dans une large mesure, cette hausse du soutien était due à Fedorov et à ce qu'il représente pour la société.
3: Inna Zvosoun, députée d'opposition en Ukraine, propos recueillis par notre correspondante sur place, Emmanuel Chaz. Gaza, toujours sous les bombes israéliennes. 8 personnes ont été tuées dans la journée par une frappe israélienne près d'un marché dans un camp de déplacés au centre de la bande de Gaza, indique la défense civile. Les faits se sont produits dans le camp de Nusayrat. L'hôpital Al-Wada a confirmé avoir reçu 8 corps. Les propos de Donald Trump font réagir Pékin. Le président américain a réitéré ses accusations de fraude à 3 mois des élections, ciblant la Chine. Sans étayer ses propos, il estime que Pékin aurait mené la plus grosse opération de piratage de données électorales de l'histoire en obtenant 220 millions de fichiers d'électeurs américains lors des élections de 2020, des données pourtant accessibles en ligne. Autre accusation, celle d'avoir payé des journalistes pour écrire des articles négatifs à son égard. Nicolas Rocca, ces attaques agacent Pékin sans pour autant monopoliser l'attention dans le pays.
0: Un rejet clair et net venu de Lin Tian, porte-parole du ministère des Affaires étrangères. Les allégations venues des États-Unis ne sont que des inventions pures et simples et des calomnies malveillantes. Il a été prouvé depuis longtemps qu'elles étaient sans fondement. La Chine a toujours défendu le principe de non-ingérence dans les affaires intérieures. Elle ne s'intéresse pas et n'est jamais intervenue dans les élections américaines.
6: La diplomatie chinoise a également appelé Washington à adopter une attitude plus respectueuse des relations bilatérales. Et c'est tout, malgré des accusations d'ampleur venues du président des États-Unis lors d'une allocution télévisée, Pékin est resté mesuré. Pas de mention dans le journal de CCTV, la chaîne de télévision d'État qui se concentre sur Xi Jinping, s'affichant en leader responsable au sommet sur l'intelligence artificielle à Shanghai. L'agence officielle Xinhua a quant à elle repris la réponse de la diplomatie chinoise dans une courte dépêche. Idem sur les réseaux sociaux où le sujet est présent sans susciter de nombreuses réactions. Après s'être montré particulièrement ouvert, enclin à améliorer la relation sino-américaine lors de son passage à Pékin en mai, cette nouvelle sortie de Donald Trump interroge, d'autant que Xi Jinping est censé se rendre aux États-Unis en septembre.
3: L'ancien président sénégalais Macky Sall est arrivé à Dakar. Il est en campagne pour le poste de secrétaire général de l'ONU. Macky Sall a été accueilli par une foule de partisans pour une brève rencontre avec l'actuel président sénégalais Bassirou Diomaye Faye. Cette visite est critiquée par ses détracteurs, les détracteurs de Macky Sall qui réclament la lumière sur des dizaines d'homicides commis sous sa présidence. Ils sont emprisonnés depuis 2 mois et demi au Tchad. L'état de santé de 8 opposants tchadiens se dégrade de façon inquiétante, ont déclaré aujourd'hui leurs avocats français, avocats qui dénoncent des conditions de détention déplorables. Début mai, 8 dirigeants de partis d'opposition au président Mahamat Idriss Déby Itno ont été condamnés à 8 ans de prison ferme, jugés coupables de fomenter une insurrection alors qu'ils organisaient une manifestation interdite par les autorités. Et puis enfin, dans l'actualité européenne, il sera ce lundi prochain, le nouveau chef du gouvernement britannique. Andy Burnham, 56 ans, a été élu aujourd'hui à la tête du Parti travailliste. L'ancien maire de Manchester promet de redonner espoir aux Britanniques et de faire mieux que ses prédécesseurs. Julien Chavanne.
7: Nous devons reconnaître que cette génération de responsables politiques, moi y compris, a échoué à remettre en question une culture politique et un modèle économique qui tout simplement ne fonctionne pas assez bien pour les citoyens ordinaires. Nous nous engageons donc aujourd'hui envers eux à faire mieux. Alors que j'accepte l'honneur de diriger ce parti, je n'ai pas encore arrêté de décision quant à la composition de l'équipe dirigeante. Mais je le ferai bientôt. Et vous verrez alors qu'elle reflète toutes les composantes de notre parti au sein de cette grande formation. Un parti travailliste plus fort et plus uni pour bâtir une Grande-Bretagne plus forte et plus unie.
3: Andy Burnham qui va succéder lundi à Keir Starmer pour être le nouveau chef du gouvernement britannique. Ainsi se referme ce journal à Paris, où il va être 19h10.

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0: Étant enfant, j'allais en vacances dans le Gers, chez mes grands-parents, tous les mois d'août. Il pouvait y faire très chaud. 33, 35, 38 degrés. La température descendait peu pendant la nuit. J'ai le souvenir de me réveiller régulièrement, en nage, et d'aller tremper mes cheveux dans l'eau froide, laissant ensuite inonder mon corps et le lit pour rafraîchir mon sommeil. C'était il y a 25 ans. On appelait ces temps la canicule. Cette année 2022, il n'y a pas eu de canicule. Je me suis pourtant réveillée plus d'une fois, en sueur. Et pas seulement en août. Mais aussi en mai, en juin, en juillet, en septembre aussi. Mais non, cette année, point de canicule. Il y a eu des vagues de chaleur. Sur Internet, les définitions pour canicule et vagues de chaleur sont les mêmes. Sauf que le mot canicule est brûlant, nous enferme, nous étouffe. Il inquiète. Alors que vague de chaleur, ça semble mouvant, non durable. Et puis, une vague est question d'eau, qui claque sur le corps, rafraîchit. Pourquoi invente-t-on du vocabulaire pour nous faire croire à des mensonges?
1: Alors bah là, on est donc au mois de juillet. On est déjà sur un paysage qui est complètement jauni. C'est le paysage qu'on verrait plutôt mi-août. Et quand on monte dans les merveilles, c'est assez surprenant de voir que des lacs qui, en général, sont remplis, dans lesquels on peut se baigner, on peut sauter des rochers, sont presque à sec. C'est-à-dire que ces rochers desquels on saute, ils sont désormais sur la berge et on a du mal à reconnaître encore le relief. Donc il reste juste les traces un peu blanchies par l'eau sur les rochers, mais sinon on voit il n'y a plus d'eau, quoi. Donc on n'est plus sur une mare que sur des lacs. Donc c'est quand même assez bouleversant. Et alors le truc, c'est que c'est quelques lacs, pas tous. Donc on a un peu cette sensation de se dire bon, c'est pas non plus la catastrophe totale. Et puis il y a des sources qui sont complètement taries et en même temps d'autres qui vont bien. Donc on se dit ça va, c'est encore bon. Et donc on est un peu dans le déni parce qu'on se raccroche à ce qui fonctionne encore, même si c'est un petit filet d'eau, il est encore là, donc c'est bon. On se rassure comme ça.

La vallée de la Roya, petite enclave entourée d'Italie, tout au sud-est de la France, est l'endroit où j'ai le plus vécu cette année. J'ai vu la neige absente, les feux de forêt en plein hiver, les peaux nues en février, les traces tenaces de la rivière Colère, la couleur jaune avalant toutes les autres, du printemps à l'automne. Au comble de la chaleur, j'ai demandé aux copines autour comment elles vivaient et voyaient l'état des lieux.

tu vois, les rivières ici, ils sont secs, quoi. La Bendola sauvage, elle est sèche. Moi, je me rappelle quand je suis arrivé il y a 5 ans, je pouvais me baigner. J'ai 1m80, 1m83 même, et j'étais complètement dans l'eau. De tête aux pieds, j'étais dans l'eau. Et là, je suis même pas aux genoux, dans l'eau. Du coup, c'est inquiétant. C'est très inquiétant. On n'a pas des vraies pluies depuis. Je pense la dernière fois que je me rappelle qu'il a eu un bon pluie pendant quelques jours, où ça s'est. C'était en octobre. Il a neigé très vite fait en décembre. Mais très vite fait. Ça s'est fondu en 2 jours. Et du coup, non, en fait, cet hiver, bon, je dis pas que j'étais en dessous de mes genoux, mais j'étais aux cuisses, quoi, dans l'eau. Ça, c'est à cause de la tempête aussi, parce qu'il y a beaucoup de rochers qui ont rempli des bassins. Il y a des gens qui ont fait des nettoyages, il y a des bassins qui sont vidés pour pouvoir se baigner. Mais malgré tout ça, maintenant, même avec les bassins vidés des rochers, c'est en dessous les genoux, quoi. Tu peux pas vraiment te baigner. Il y a 2-3 endroits dans les gorges où t'es allé aussi. Il y a un peu de l'eau. Mais bon, c'est pas comme avant, quoi.

0: Là, ça fait 2 ans où il n'a pas neigé dans le village et un peu sur les montagnes, mais pas beaucoup.
1: Les Merveilles, c'est une zone qui est donc dans le parc du Mercantour et qui se trouve entre 2005 et 3000 mètres d'altitude. C'est une zone qui a été creusée par des glaciers. Donc c'est une sorte de grand vallon qui s'est creusé avec le mouvement des glaciers qui, il y a 10 000 ans, a fondu petit à petit et qui a laissé quelques vestiges de son passage et qui sont donc ces lacs de montagne. Ce sont des lacs qui sont assez profonds. On a peut-être une dizaine de lacs, des petits, des beaucoup plus grands. Et c'est un lieu qui marque par son côté très minéral, mais aussi par la présence de l'eau.
2: Est-ce que il y a des explications au fait qu'il n'y ait plus d'eau? Bon, c'est la sécheresse,
1: ouais.
2: Mais que l'eau, elle diminue à ce point-là. Mmh. Est-ce que c'est en lien avec le fait, par exemple, qu'il y ait eu peu de neige cette année?
1: Bah ouais, tout à fait, c'est ça. Là, c'était assez impressionnant, puisque d'habitude, je me souviens, même ne serait-ce que l'année dernière, ça qui est assez surprenant, on n'allait pas en tongs aux Merveilles au mois de juin. Or là, dès le mois d'avril, c'était tout à fait possible d'aller sur les sentiers de randonnée qui sont normalement praticables qu'en juillet-août. Donc il n'y a pas eu de neige, donc les réserves ne sont pas faites. Et très peu d'eau aussi tout court. On n'a pas eu les habituels orages. Après, on compte sur les orages d'août, qui en général éclatent plutôt à la fin de la saison et qui là commencent à faire le stock. Et ensuite les chutes de neige pour l'hiver qu'on espère. Mais ce qui s'est passé, par exemple la tempête Alex, c'est que d'habitude ce volume d'eau tombe tous les ans, mais sur une façon beaucoup plus longue, pas du tout abrupte, et beaucoup plus tard, donc ça tombe sous forme de neige. Donc on a les stocks, on a des réserves. Là, tout est tombé d'un coup, mais la Terre n'a pas eu le temps de refaire son système de pompe, et en plus, il n'y a pas eu ce stock qui était congelé et qui petit à petit fondait et faisait qu'on avait un approvisionnement régulier.
0: Et en fait, on a eu la tempête Alex en 2020, et l'année de 2020, elle était très sec. Et j'ai l'impression, toute l'eau, elle est tombée en octobre. Le 2 octobre, tout est tombé, mais vu que c'était tellement beaucoup, d'un coup, il n'y a presque rien qui est rentré dans la terre. Et ça a tout parti, ça a dévasté la vallée, en fait.

0: ambiance mat bateau sur golfe du Morbihan calme.
1: Été 2022. Toutes portes ouvertes, je dors dans le camion. Un simple drap, de la sueur. L'air, la nuit, cette chaleur qui persiste. Le matin, le soleil se lève et cogne fort très vite. Petit-déj, vélo-boulot. Cet été, je bosse dans un resto à Arzon sur la presqu'île de Ruys dans le Morbihan. En même temps, nous lançons cette émission. Alerte météo terre. Trouver comment dire, partager ce que l'on aime, ce que l'on croit, ce qui nous est commun. Un matin, je prépare mon café. Et au lointain, dans mes narines, me parvient une odeur de papier brûlé. Le bourdonnement des canadaires. La Bretagne crame. Brocéliande, Mont d'Arrée et simultanément de nombreux incendies déclarés dans les quatre coins de la France. Alors, un lundi de congé, je prends mon vélo, direction la caserne des pompiers. Devant le hangar, les volontaires pique-niquent. Je leur demande s'il est possible de rencontrer quelqu'un qui puisse raconter les interventions sur les feux de forêt. On me présente Daniel, le chef des pompiers. Le frère de Daniel est maraîcher à Sarzeau. Cette année, les canicules à répétition ont rendu les terres difficilement cultivables. Un lundi de congé, je prends le camion sous l'averse. Monsieur Couedel m'accueille dans sa ferme.
2: Ici, on est au cœur de la presqu'île de Ruys, donc Morbihan Sud. On est sur du schiste, sur Arzon, et l'autre côté, côté golfe, on est sur du granit. Les terres, s'ils sont analysées chimiquement, tu as du sable, argile, limon. Donc on a des terres qui ne retiennent pas l'eau du tout. Et s'il y a des sécheresses, on est tout de suite impacté, quoi. Et on a des sols qui sont superficiels, et en dessous, il y a du limon battant qui empêche l'eau traversée. Donc l'hiver, s'il pleut beaucoup, c'est vite gorgé d'eau et ça peut noyer les cultures. C'est des terres pas faciles à faire. Il faut bien les connaître.
3: Il y a des particularités du fait d'être près de l'océan vis-à-vis des cultures ou...
2: Oui, un peu, parce que ça sèche rapidement, surtout en été. L'air salin peut aussi avoir un impact sur les cultures. Bon, les tempêtes peuvent brûler aussi, c'est quand même assez rare que ça brûle. Ça s'est vu, hein, mais bon, c'est plutôt rare. En termes de pluviométrie, on est une zone la plus sèche de Bretagne, voire la zone la plus sèche. Ce qui nous impacte le plus, à la limite, c'est pas tant la sécheresse, bien sûr, elle nous impacte, mais c'est surtout les amplitudes thermiques qui... Il y a 40 degrés, ça grille tout, quoi. Les cultures, si ça vient doucement à la sécheresse, peuvent encore s'habituer tout doucement. Mais si ça prend 20 degrés en une journée, la plante n'a pas le temps de s'habituer. Elle morfle dur, quoi. Donc nous, on a deux grosses périodes de semis. Les semis d'automne, où on sème les céréales d'hiver. Donc blé, seigle, mélange céréalier. Quoi. Et les semis de printemps. Ça peut être de l'orge de printemps, on fait de l'orge de brasserie, les maïs, le sarrasin. Ça, c'est au printemps. Donc là, c'est des cultures qui font leur cycle en peu de temps, en 3-4 mois. Et donc, eux sont beaucoup plus sensibles aux grands coups de chaleur parce qu'ils arrivent plus tardivement en épi. S'il y a des gros coups de chaleur au mois de juin ou au mois de juillet, ils sont impactés directement, c'est sûr. Donc cette année, les cultures d'automne se sont à peu près bien comportés. Ils ont moins subi le coup de cagnard que les cultures de printemps. Le maïs, il est à 30% de son potentiel, quoi. C'est mort. Le sarrasin ne fleurit pas tout d'un coup. Le maïs, il a une petite période où il a besoin d'eau. S'il n'y a pas d'eau là, c'est foutu, quoi. Il ne se rattrape pas. Le sarrasin peut se rattraper. Là, les dernières floraisons vont peut-être rattraper le coup. Pas complètement, mais Un peu quand même. Avec le recul, on voit bien que c'est de plus en plus récurrent, qu'on a des gros coups de chaleur, avec des pics de chaleur jamais vus, quoi, quand on dépasse 30 degrés. On sait bien qu'une plante au-dessus de 25-30 degrés, elle arrête, elle se coupe, comme si elle fermait son robinet. Elle envoie plus d'eau dans l'épi, du coup, le grain n'est pas nourri. Ça s'appelle de l'échaudage. Le grain est tout petit, chiqué, il a beaucoup moins de valeur et moins de poids dedans.
3: C'est du stress ? C'est une réaction ?
2: C'est un stress hydrique, oui, un stress hydrique.
4: Là, on est sur un sol de jardin, donc c'est un sol qui a eu du compost, il a beaucoup de matière organique. On voit là un colambole, là c'était un acarien. Nous, ce qu'on compte, c'est la quantité, mais surtout aussi la biodiversité, parce que il y a énormément d'espèces. Là, par exemple, vous en avez deux différents. Vous voyez, on les voit à peine. Et plus on aura de biodiversité, plus le sol aussi sera vivant. Alors l'intérêt de cette faune, ça va être d'aérer les sols, de faire des galeries, d'aérer les sols. Et grâce à cette aération, en fait, le sol va être oxygéné. On aura aussi, à ce moment-là, on a des microbes. Et ces microbes vont permettre d'assimiler les éléments du sol à la plante et permettre de nourrir la plante.
5: Voilà,
4: je sais pas ce que c'est là.
5: On dirait une larve de coléoptère, mais
4: oui.
5: On estime qu'on connaît à peu près 10% de cette faune du sol. C'est pas un milieu qui est très très étudié.
4: Non.
5: C'est un peu comme les.
4: Les gens trouvent que c'est ça,

0: Je veux dire, les sous-titres d'un petit morceau de film que j'ai regardé récemment, que j'ai beaucoup aimé, qui s'appelle Romance de terre et d'eau. Ici, on joue au foot. Je suis né le vendredi 14 mai 1919. Une année de sécheresse. Une sécheresse sans fer. Une des plus grandes qu'il y ait eu au nord-est. Le climat est chaud.
1: Le jour
0: le plus frais ici, c'est comme aujourd'hui. Parce que le soleil n'est pas chaud.
1: Agora no tempo do inverno, tem 3 mois d'hiver.
0: On a 3 mois d'hiver ici.
1: Esse ano não, que foi quatro.
0: Cette année, il y en a eu 4. C'était mieux.
1: É muito seco no Ceará.
0: Il est très sec, notre Ceará.
1: Aí, dezembro, já tá...
0: En décembre, la pluie arrive. On commence à planter dans le sec et à profiter de la pluie.
1: Quem aproveita a chuva sempre tira legumes.
0: Ainsi, on
1: aquele mais preguiçoso diz: eu não vou plantar não, só choveu essa chuva. Aí nós já vamos limpando.
0: Les paresseux ne plantent pas si c'est une petite pluie. Mais nous, on se met à nettoyer et on plante.
1: Dolorosa vida.
0: La vie est douloureuse.
1: A gente trabalha quando tira o legume, o derradeiro cacho de legume, o patrão já quer para botar o gado.
0: Le patron amène déjà son bétail pour manger l'herbe.
1: É, sofredor do sertão é isso.
0: C'est ça notre souffrance.
1: É não ter terra, a terra é dos homens,
0: de ne pas avoir de
1: dos terre. Homens que cria gado.
0: C'est la terre des hommes qui élèvent le bétail et plantent.
1: São criadores, plantam capim, acho melhor plantar capim que mesmo a gente trabalhar.
0: Préfère planter de l'herbe que de nous laisser travailler.
1: Então,
0: je plante le riz
1: eu
0: ici.
1: Planto aqui,
0: un gros travail.
1: Et ça rouille. Travail danado.
0: Après,
1: aí a gente depois,
0: va nettoyer, c'est du travail, tous les jours.
1: Va limpar.
0: On arrive très tôt.
1: Travail, todo dia. Chega bem cedo.
0: Jusqu'à la tombée du jour.
1: Vai tarde. A gente só come uma vez.
0: Parfois, on mange une seule fois.
1: Com 81 anos nessa vida.
0: J'ai 81 ans dans cette vie. Voilà, il part. Il traverse le terrain de foot sur lequel des enfants, enfin des jeunes jouent. Et un grand ciel bleu avec des nuages qui flottent, et puis la terre toute sèche.
1: Qu'est-ce que tu
0: ça ressemble à quoi la sécheresse? C'est une situation de chagrin,
1: de dégoût,
0: de tristesse.
1: Peut-être aquelas infâmes.
0: On perd notre enfance.
1: Parece assim que nem
0: une année sèche,
1: um ano seco, quando o inverno sai,
0: quand l'hiver part,
1: parece assim como um pai de família morreu para a família.
0: Comme un père de famille qui est mort.
1: Comprende? Foi seco. Foi seco.
0: C'était sec.
1: Ah, foi seco. Aí a gente fica com aquele sentimento.
0: Il nous reste là, triste, avec ce sentiment.
1: Pai de família que morreu.
0: Comme lorsque meurt un père de famille.
1: Aí a gente fica com aquele sentimento. Tudo senti.
0: On va les uns chez les
1: nas
0: autres.
1: Nas casas dos outros.
0: Récolte, tu l'as perdu?
1: Nossa, tu perdeu, perdi. Perdi meu legume já. Eu perdi bonecado. Meu milho estava já perdoando.
0: Oui, j'ai perdu tous mes légumes. Mon maïs en épi. Juste au moment où j'allais les cueillir. Et ébloui. Et on voit les jeunes jouer au foot avec la petite balle. Toute ronde sur la terre sèche.
2: Là, on va regarder ce sol qui, déjà rien qu'au niveau de l'aspect, n'a rien à voir avec les autres. Il est beaucoup plus compact et je pense qu'on n'aura rien dedans. On va attendre, mais on n'a pas de faune. Non. Il n'y a rien. On a du mal à se dire que c'est un sol. Regardez, c'est complètement compact, c'est lunaire, quoi.

0: Voilà, bah, si tu as des questions, hein, tu me poses.
1: Oui, donc ça, c'est, tu parles du maïs. J'en ai plein. Donc, quelle autre plante est plantée au printemps et a souffert cet été?
0: L'orge, elle a souffert aussi du manque d'eau. Le grain était plus petit, moins riche. Le sarrasin, comme je te disais, peut-être dans une moindre mesure, on verra la récolte. Mais c'est vrai que les premières floraisons ont avorté, ils ont été cramés, quoi. Là, les prairies, c'est mort. On espérait faire une autre coupe de foin ou de machin, mais bon, avec la chaleur, tout ça, ça a été cramé.
1: C'est quoi une deuxième coupe de foin?
0: Alors, en général, sur les légumineuses, on fait une première coupe au mois d'avril. Ça, on fait en enrobanage, c'est enroulé dans du plastique. Là. Donc ça a besoin de moins sécher que le foin, ou le foin, il faut bien le sécher pour le ramasser. Et on fait une deuxième coupe plus tard, un mois et demi après, qu'on fait en foin. Et quelquefois, sur des luzernes, tu peux faire plusieurs coupes comme ça tous les 40 jours. Mais là, bon, ça a été... on n'a fait qu'une seule coupe. Et je vois les collègues éleveurs, quand je vois les prairies aux alentours, tout est mort, quoi. Mort de chez mort. Nous, ça nous arrange parce qu'on vend du fourrage, et le foin ou l'enrobanage.
1: Pour nourrir les bêtes.
0: Pour nourrir les bêtes. Et du coup, l'année dernière, l'été avait été humide, c'est tout le mois d'août. Du coup, ils ont fait des stocks. Donc nous, notre foin était resté en stock, mais là, on a tout vendu. Et les réserves de l'hiver prochain, ils ont déjà consommé maintenant, quoi. Ça te dérange si je fume?
1: Non, pas du tout.
0: T'en veux une?
1: Non, merci. Je fume, mais le soir. La journée, j'aime pas le fume. Mais ça me donne l'odeur, mais j'aime bien.
0: C'est bien.
1: J'aimerais bien arrêter, c'est débile.
0: C'est vrai, c'est con.
1: Qu'est-ce qu'on disait? L'eau. Oui, la sécheresse de cet été. L'arrosage, il y a eu des restrictions cet été. Ça se passe comment, du coup, pour vous?
0: Nous, on n'est pas impacté parce que on n'irrigue pas. Donc, nous, on fait confiance à Dame Nature. Ceux qui arrosaient, ils pouvaient arroser quand même de la nuit. Mais dans la presqu'île, il y a très peu de monde qui irrigue, sauf les maraîchers. Mais les maraîchers, c'est pareil. Ils ont souvent des retenues d'eau, mais elles étaient déjà à moitié à sec avant la période d'arrosage. Donc, ils ont dû vite être en déficit de flotte, c'est sûr.
1: Donc là, le début, la première canicule, mai-juin, là, tu avais en terre le maïs et le sarrasin, c'est ça?
0: Et l'orge de printemps. Alors, on avait aussi les cultures d'automne. Tout était en place, mais les cultures d'automne étaient plus avancées. Ils ont subi quand même la sécheresse, mais moins. Et surtout les coups de chaleur, mais ça a eu un moindre impact. Pour les cultures de printemps, il faut que le printemps soit pas trop, enfin le mois de février soit pas trop humide pour qu'on puisse commencer à travailler les terres pour ensemencer le plus vite possible. Enfin, en bio, on sait qu'on sème pas trop tôt, plutôt moins tôt qu'en conventionnel, parce que il faut que la culture démarre très vite pour qu'elle couvre le sol, puisque on n'a pas de désherbant chimique, on a des machines pour désherber, mais ça n'a pas l'efficacité d'un traitement chimique. Et là, il faut aussi qu'il pleuve régulièrement, pas trop non plus, parce que pour pas développer les maladies. Ce qui est plus à craindre, c'est dès que ça dépasse 30 degrés, la culture prend un coup directement. Alors maintenant, on est en train d'essayer de trouver des cultures qui arriveraient peut-être plus vite en épis. Et les blés, par exemple, panifiables pour faire du pain, ce sont des variétés tardives, donc ils arrivent au mois de juin. On se demande s'il ne faut pas mettre des variétés de printemps à l'automne, quoi. On s'est trompé cette année, on a semé, sans le faire exprès, un sac de blé de printemps à l'automne. Et finalement, c'était le plus beau. Donc on se pose des questions, et de plus en plus, il y a des coups de chaleur comme ça. On n'a plus d'hiver, le climat breton, ici, on a du mal à le retrouver, quoi. On est plus sur un climat, j'allais dire, presque continental, même si c'est pas vrai exactement, mais on y va, on y va.

0: ici, ben, là, c'est une salle de cours qu'on a. Ici, c'est notre point repos. Toutes les casernes sont faites à peu près pareil. Hein. Et ici, c'est le, ce qu'on appelle le standard. Réveille-toi. Tout ça, c'est les appareils de système d'alerte.
1: Il faut toujours quelqu'un ici ?
0: Non.
1: Non, ça, c'est relié à votre...
0: Ça, c'est relié... c'est Van qui déclenche ce qu'on appelle le CTA, le centre de traitement de l'alerte. Et on a tous des bips. Quand il y a une intervention, il sonne. Il nous dit de venir à la caserne. Quoi. Quand le bip sonne, on quitte notre travail, on quitte ce qu'on fait et ben, il faut se mettre dans la peau de ce qu'on est quand on vient sapeur-pompier. Si on est, admettons, conducteur, ben, il faut tout de suite se mettre dans la peau du conducteur. Il faut prendre les bonnes décisions pour agir vite.
1: Vous pensez que vous prenez des risques ou tout est bien mis en place niveau sécurité ?
0: Oui, il y a toujours des risques. Le risque zéro, il ne peut pas exister. Hein. On essaye justement de mesurer le risque et puis surtout de ne pas se mettre en danger ou pas de mettre en danger ces hommes. Quoi, oui. C'est pas toujours évident. On l'a vu encore cet été, hein, les feux d'espace naturel, parfois ils sont violents et il y a des sautes de feu qui peuvent être de plusieurs dizaines, voire des centaines de mètres. Et puis c'est de ne pas se faire piéger justement avec ça. Quoi.
1: Et quand vous arrivez sur les lieux, on vous donne une position où vous mettre et des ordres
0: Sauf si on arrive les premiers, bah, c'est à nous de mettre en place et de commander. Si on arrive en renfort, oui, il y a déjà une chaîne de commandement qui s'est mise en place. Et là, bah, il faut qu'on se structure en conséquence. Quoi.
1: C'est incroyable. Et comment vous analysez la situation en arrivant sur un feu de forêt ? Qu'est-ce que vous regardez ? Est-ce qu'il y a des passages ?
0: Oui, il faut prendre la mesure du sinistre, quoi. Quand on y va, donc on a déjà été formé à ça, et bah, quand on arrive, regardez bah, déjà combien de surface il y a de brûlé, le sens du vent, qu'est-ce qui brûle, s'il y a des maisons à protéger, enfin, etc. Il faut réagir vite, quoi, comme toujours.
1: Vous allez directement en priorité sécuriser les maisons ?
0: Oui, oui, bien sûr, il faut sauver les biens et les personnes, on va dire. Oui, oui. Si c'est un bois qui brûle, bon, bah, ça ne reste que du bois, mais évidemment, s'il y a une maison, il faut la protéger, bien évidemment.
2: En 2017, j'ai posé mes sacs dans un hameau des Cévennes, niché entre les châtaigneraies. Première nuit, stupeur, de grands feux sur la crête. C'est mon voisin qui brûlait la bruyère et le genêt. Première rencontre avec l'école du feu. Plus tard, changement de hameau, direction la montagne noire, pour quelques saisons dans une clairière au climat humide, où se rejoignaient deux ruisseaux, au milieu de forêts diversifiées replantées en début du siècle pour redonner de la densité protectrice au lieu. En face, la plantation de Douglas assez sidérante. Je me souviens de mes marches, pour remonter la colline jusqu'aux crêtes. Parfois, j'empruntais le chemin des machines. Une grande bande de terre réembroussaillée qui me rappelait le tracé sec d'un pipeline dans la forêt de Bornéo. Cette année, je me suis retrouvée dans la vallée de la Roya. Et une nuit, dans la forêt, j'ai assisté à l'incendie d'une cabane. Ce n'était pas lors de la grande sécheresse de l'été, mais c'était cela. Voir une maison s'envoler en fumée. Voir la disparition d'un lieu et voir aussi tout le village accourir pour aider. Être là autour, sous les arbres toujours. Essayer du mieux qu'on peut dans la nuit d'ombre noire éclairée par les flammes.

0: cette année, il y a eu beaucoup de feux, comme partout. Hein. Et on n'arrivait pas à fournir, on n'avait pas assez de moyens. Quoi. Ils ont fait appel à des renforts qui sont venus d'autres départements.
1: Il y a combien de pompiers d'Arzon qui sont partis là-bas ?
0: Ah bah nous, quand on part, c'est un camion qui est avec sa réserve d'eau, quoi, qui est fait pour aller faire du feu d'espace naturel. Et dans ce camion, il y a 4 personnes. Et il peut y avoir aussi éventuellement une voiture. Et ça, c'est pour les officiers, c'est des voitures de commandement.
1: La citerne d'eau, elle est déjà préparée, remplie ?
0: Oui, oui, bien sûr, oui. Nos camions, ils sont H24 avec leur citerne prêts à partir.
1: Est-ce qu'elle fait combien de litres, cette citerne ?
0: Alors, on a un camion qui fait feu urbain, où on a une citerne de 3000 litres, et on a un camion pour le feu d'espace naturel, qui est aussi de 3000 litres.
1: Ok. Je voulais juste revenir sur les Canadair et les DASH. Vous travaillez avec eux aussi, ils sont de la région ?
0: Ils sont venus, oui, prêter main forte au Morbihan, sur les feux. Ça a été une aide très précieuse, parce que lui, de là-haut, il arrose beaucoup mieux que nous au sol, quoi. Et puis, il a une visibilité qui, évidemment,

0: de type Canadair, ils ont écopé, eux, enfin, ceux qui ont écopé ici, dans le golfe du Morbihan, dans la mer. Ou pour Brocéliande, ils sont allés à l'étang, je ne sais plus son nom, un grand étang, et il écopait dedans et puis il arrosait directement.
1: Ils prennent de l'eau et pouf, ils jettent tout d'un coup, comment ça se passe ?
0: Oui, oui, bah, ils survolent le feu, ils repèrent l'endroit où il faut qu'il arrose, et puis bah, quand il est au-dessus, il largue ses 10 000 litres d'un coup, mais enfin, à la vitesse où il va, ça couvre une grande surface. Quoi.
1: Ça fait comme de la pluie un peu.
0: Une grosse pluie, il ne faut pas être en dessous. Hein. Ça fait une grosse pluie, oui. S'il y a du personnel en dessous, tout le monde se range dans les camions, parce qu'il ne faudrait pas recevoir l'eau à la vitesse où elle tombe. Je pense qu'on pourrait être à moitié assommé. Hein. On est au courant et tout le monde se range et puis il arrose. Quoi.
1: C'était déjà arrivé ça depuis que vous êtes ici en 88 qu'il y ait autant de feux ?
0: Non. Mon premier grand feu que j'ai pu faire, c'était en 1990, c'était la forêt de Brocéliande aussi, qui avait déjà brûlé de 400 hectares, comme cette fois ici. Hein. Et non, les feux sont quand même limités à quelques hectares. Hein. Et là, cette année, ça a été particulier. Ouais.
1: Vous savez si cette forêt de Brocéliande, elle s'en était remis ou comment... Vous connaissez un peu ça ?
0: Oui, la forêt, elle s'en était bien remis. Hein. Parce que après 90, il y avait eu des opérations de reboisement. Ils avaient fait revue aussi pour faire des lignes coupe-feu, quoi, pour pouvoir aussi passer des engins, parce que ça, c'est très important. Si on veut arrêter un feu, il faut que les véhicules puissent passer. Mais malheureusement, ça a rebrûlé encore une fois, quoi.
1: Et vous pensez que le travail post-incendie, c'est quelque chose à mettre en place aussi, avec les pompiers, les acteurs locaux et tout ?
0: Bien sûr, oui. Il faut, à chaque fois, il faut analyser, hein, tirer conséquences de tout ce qui s'est passé. Hein, parce que le but, c'est d'éviter que ça recommence, bien évidemment, hein, parce que c'est quand même dramatique pour la nature, ce qui se passe. Hein, une forêt comme Brocéliande qui brûle, hein, c'est terrible. Hein. Il va falloir travailler beaucoup plus en profondeur sur tout ce qui s'est passé, pourquoi, comment, et analyser tout ça, et puis prendre des bonnes décisions, et puis passer à l'action, c'est évident. Hein.
2: Et en fait, depuis la tempête, le problème, c'est que le gouvernement, il fait, oui, on reconstruit les routes, on remet la vie tranquille pour les gens, pour circuler, pour les touristes, gnagnagna. Sauf qu'ils mettent rien en place pour prévenir la sécheresse, que pour faire des trucs qu'on a de l'eau encore et qu'on a des réserves de l'eau. Et là, quand il n'y a pas d'eau, ils nous amènent des palettes et des palettes de l'eau en bouteille en plastique. On habite dans les montagnes quand même. Il y a des structures à mettre en place, il y a des trucs à faire alternatifs qui sont vachement plus, je ne trouve pas le mot, mais comment dire, qui sont plus pratiques en fait dans le futur que les anciennes méthodes du capitalisme qui continuent à mettre en place. Après la tempête, l'eau maintenant elle est privatisée, du coup on paye pour l'eau, on n'a jamais payé ici. On payait 50 euros dans l'année pour l'entretien des tuyaux et maintenant, depuis que c'est privatisé, il n'y a presque plus de l'eau parce qu'il y a beaucoup de calcaire et en fait ils ne nettoient pas les tuyaux pendant qu'on paye 4 fois plus pour l'eau. Et en fait on a de moins en moins de l'eau et ils parlent que ça va devenir plus cher encore, parce qu'il y a un truc avec la côte, où l'eau, elle descend aussi sur la côte. C'est pas possible, en fait, de savoir qu'il y a des gens sur la côte qui se douchent après aller être dans la mer. Ils utilisent de l'eau potable pour se doucher. Il y a encore... Personne parle des toilettes sèches. Pendant la tempête, on a essayé de convaincre la mairie d'installer des toilettes sèches au village, et ils veulent pas, en fait... Il y a des milliers de touristes qui montent, qui utilisent tous de l'eau pour aller aux toilettes. Et c'est ridicule. Si on n'a plus de l'eau pour boire, pour nourrir nos jardins et pour nourrir nous, du coup, et les enfants, c'est... En fait, c'est pas possible, quoi. C'est pas logique.

0: Un
1: autre 4x4 et puis lui qui sert pour les secours nautiques, il y en a un Zodiac. Donc voilà, ça c'est les. Donc ça c'est un véhicule de feu urbain, ce qu'on appelle un fourgon pompe-tonne. Et voilà le deuxième camion, celui-là, il fait du feu. Ces camions-là, ils sont mixtes. Il pourra faire du feu urbain et du feu d'espace naturel.
2: C'est quoi qu'il a en particulier par rapport à l'autre, lui, ce camion, par rapport au camion de feu urbain ?
1: Et ben celui-là, il est mixte. Il peut aller dans les chemins et partout.
2: C'est les routes, ok.
1: C'est camion, ça s'appelle un camion citerne rural. C'est-à-dire qu'il peut faire et chemin et feu urbain. Il peut faire les deux.
2: Les aménagements des forêts, ils sont faits en fonction de vous, les pompiers ?
1: Les aménagements des forêts et bois, pas forcément. Il y a eu des débats là-dessus aussi, hein, on l'a entendu au niveau national. Hein, il faut faire... tout ça, ça sera à revoir. Hein. Il faudrait ce qu'on appelle des coupe-feux, quoi. Des zones où il n'y a pas... c'est des passages très larges, où le feu, s'il y a une saute de feu, elle ne puisse pas aller l'autre côté, quoi.
2: Combien de mètres, à peu près, de...
1: Alors, il faudra au moins des bandes de 50 mètres de large où il n'y aurait rien, que le feu ne puisse pas passer de l'autre côté, quoi. Parce que le feu, quand il est dans un pin, admettons, une pomme de pin, quand elle éclate, elle peut partir à 50 mètres facilement, quoi. Et donc, hop, elle va remettre le feu de l'autre côté, quoi. C'est sans fin, quoi. Mais cette année, c'était... une année tellement particulière parce qu'elle est très très sèche et normalement des arbres comme des chênes ils sont tout verts à cette époque-ci et cette année comme il a fait très très sec le feuillage il est quasiment cramé quoi. Les feuilles sont jaunes, sèches donc évidemment c'est un combustible encore beaucoup plus important quoi. Ce qui fait que ces arbres-là ils brûlaient aussi très très vite qu'en temps normal ils brûlent beaucoup moins vite quoi.
2: Et

0: Si on prend un sol forestier, par exemple, qui est un peu le top de l'activité biologique, vous comptez 3-4 milliards de colamboles à l'hectare. Pareil en acariens. Et on compte entre 1 et 4 tonnes de vers de terre. Donc nous, on essaie d'expliquer aux agriculteurs que s'ils copient ce modèle, ils vont avoir des sols fertiles. Maintenant, nous, nous trouvons des sols agricoles, il n'y a plus du tout de colamboles, quelques acariens, et on est tombé au lieu de la France avait 2 tonnes de vers de terre dans les années 50, dans sa surface agricole, on est tombé à moins de 100 kilos. Donc c'est vraiment un effondrement complet qui se traduit d'ailleurs par un effondrement de toute la biodiversité qui en dépend. Disparition des perdrix, de tous les petits gibiers qui se nourrissent. Parce que quand une femelle de perdreau gratte avec sa patte, elle donne ces animaux-là à manger à ses petits, hein, tous ces animaux-là. Quand il n'y a plus rien à manger, le perdrix disparaît. Quand le sol s'effondre, comme il est à la base de la pyramide alimentaire, c'est tous les oiseaux qui tombent, c'est tous les animaux qui vivaient de ça qui s'effondrent.
1: L'été dernier, je l'ai passé en Ardèche, à observer un apprenti jardinier du vivant, observer chaque jour avec inquiétude les annonces météo où certaines plantes brûlaient, bricoler la pompe de la source, batailler contre les rats taupiers proliférants, et lui, comme tant d'autres, parler des sources taries, attendre la pluie, l'eau tant espérée.
2: Cette pelouse-là, tu parles ? Celle-là, elle va bien, non ?
3: Ça, c'est... Ah oui, cette pelouse-là, oui. Elle est morte. Ça, c'est mort. Cet arbre-là, il a... Je te disais, il a... Ses feuilles se sont... Il a pris son plumage d'automne rapidement, très rapidement, dès le mois de juin. Mais il n'est pas mort.
2: Il était censé faire des fruits.
3: Bah ça, c'est ses fruits, ça.
2: Ok.
3: Donc, tu vois, tous les feuilles sont par terre. Et il a refait quelques feuilles vertes.
2: C'est quoi comme arbre ?
3: Ça, c'est un bouleau. Le sapin, il a souffert. Alors lui, je sais pas si c'est la sécheresse ou autre chose, mais... Iggy Pop, viens là.
2: Iggy Pop.
3: Iggy Pop et Iggy. Il fallait des noms en i.

0: Vous êtes combien? T'es tout seul
1: On est un et demi, moi et mon fils. Okay. Maintenant, je suis à mi-temps, là.
0: Ah ouais, ça fait du boulot. Et lui, il va reprendre tout seul?
1: Après, peut-être, ouais. Dans un premier temps, moi, je vais changer de statut. Je continuerai à lui donner un coup de main pour les périodes de coup de bourre. Et puis ça m'occupera un peu. On lâche tout d'un coup.
0: Ouais.
2: Dans 10 ans, en Bretagne, on verra des cultures qu'on voyait au Maghreb ou plus dans le sud. Et peut-être demain, on fera plus de maïs, mais du sorgho, j'en sais rien. On va peut-être trouver des cultures qui sont moins exigeantes en eau, quoi. De toute façon, par la force des choses, il faudra évoluer. Hein. On n'aura pas le choix. Hein. On n'aura pas le choix.
3: Aujourd'hui, je suis en Suisse et je monte l'émission en écoutant couler la pluie dehors, dans une grande maison chaude. Ces jours, il ne fait pas très froid. Tout se mélange dans l'hiver, et en écho aux voix qui parlent maintenant, je cherche des choses autour des coupe-feu, que d'autres nomment pare-feu. M'interroge sur comment cela peut s'intriquer aux effets de la fragmentation forestière, ou comment la sylviculture douce envisage cela en fonction de chaque lieu. Ma sœur m'évoque les insectes ou autres créatures qui peuvent revenir en milieu séchard, et je pense aux lisières si nécessaire. Et dans un texte intitulé « Vivre avec les incendies de forêt », je lis qu'en fonction de l'intensité de l'incendie, la combustion des horizons humifères rend disponible les années suivantes un plus grand nombre de substances nutritives. Les cendres de bois, réparties sur les sols forestiers, ont un effet fertilisant similaire.
4: La fertilisation, au départ, on a piégé les agriculteurs. La fertilisation, l'azote, le phosphore et le potassium, le NPK que tout le monde connaît, en fait, quand les agriculteurs ont commencé à le mettre, effectivement, ça a boosté, ça a augmenté les rendements de façon assez spectaculaire, parce que les sols avaient de la matière organique. Donc, en fait, on les a leurrés, parce que les fertilisants ont entraîné cette chute de la matière organique. Ce semi-direct, c'est beaucoup plus compliqué. D'une part, il faut qu'il gère, il faut qu'il réaccepte de faire de la rotation. Donc, il faut qu'il connaisse bien son sol pour savoir quel type de rotation il va faire. Donc là, ça devient une agriculture, je dirais, plus scientifique. C'est une vraie réflexion. Pendant 3 ans, je vais faire ça. Là, on est vraiment dans une agriculture durable, parce qu'il y a moins de matériel, vous utilisez moins de fioul. On régénère les sols. Donc vraiment, au niveau du futur, il devrait y avoir même une obligation, je dirais, d'amener ces techniques-là. Et que les pouvoirs publics travaillent sur les plantes de couverture et travaillent avec le sol. Mais le sol, quand vous travaillez avec cette biodiversité et cette faune et ces microbes, c'est gratuit. Et on n'est pas prêt à promouvoir ce genre de choses.

0: Hier, en regardant par la fenêtre, quelqu'un a dit « Comme la nature est belle ». Attisée par le désir de voir la beauté, je me suis approchée de la fenêtre. Et je n'ai pas compris. Devant moi se déployait un vaste champ de boue, terre retournée, tranchée sans vie. Comme une immense chape de béton marron. Rien n'y poussait, pas la moindre herbe qu'on aurait dit mauvaise. Des champs de boue, infinis, jusqu'à l'horizon. Avec quelques arbres rares, chargés de feuilles mortes, qui ne veulent plus tomber. Je n'ai trouvé ni nature, ni beauté. J'aurais plutôt dit que tout avait été dénaturé.
1: Quand on respecte le sol, les lois du sol, on a une terre qui est vivante, qui est belle, qui est grumeleuse.
2: Quand vous pouvez prendre la terre avec les mains, c'est que vraiment, elle a été respectée. Quand vous la sentez, il y a une odeur de sous-bois. Hein, cette odeur de sous-bois, elle est due à des microbes qui dégagent cette odeur. Et ça, vous êtes sûr, quand vous avez une bonne odeur dans un sol, que le sol, il a une activité vivante.
1: Et d'ailleurs, parce qu'on a travaillé chez ce vigneron, et quand on fait l'analyse de son sol, en fait, non seulement il a une très belle activité biologique, mais ce qui est important, c'est qu'il a de la faune. Et cette faune va faire cette porosité, c'est-à-dire malgré une sécheresse importante, on a de l'humidité et on a un sol qui est comme du couscous. Donc ça, c'est vraiment un sol vivant, et ça permet d'avoir une très très belle végétation. Puisque on a ces vignes-là.
2: Si vous regardez la réponse de la vigne au fait qu'on a respecté le sol où elle pousse, il y a une brillance des feuilles, il y a une tenue des feuilles. Regardez comme les feuilles sont bien dressées vers le soleil. La vigne, si on utilisait un terme humain, on dirait elle est heureuse. On ne peut pas utiliser ce terme-là, mais ça se traduit par de la beauté. C'est ça qui est important, que dès qu'il y a de la vie, il y a de la beauté. Quand une vigne est triste, elle va avoir les feuilles pendantes, ternes, il ne va pas y avoir ce côté lumineux. Vous êtes ici dans un haut lieu du Chasselas et le vigneron respecte ce haut lieu. C'est important de respecter le haut lieu où on travaille. Puis on est un peu en colère parce que les gens sont persuadés que qu'avec la technologie, on va tout régler. Donc la mode maintenant, c'est la technologie verte. Alors que c'est la technologie qui nous a mis dans la situation où nous sommes. C'est elle qui détruit la planète. Et c'est pas avec de la technologie qu'on va réparer cette planète. C'est au contraire avec une approche beaucoup plus poétique, beaucoup plus respectueuse de l'environnement.
1: Cette technologie, cette industrie donne une puissance et on n'a plus l'humilité de regarder la Terre.
2: Et c'est vrai que le rythme de la terre est un rythme complètement différent du rythme de la technologie. Une vigne, un champ de blé, c'est pas une start-up, c'est un rythme des saisons, c'est un rythme qui est le rythme du vivant. Et cette technologie, avec sa vitesse exagérée, broie toute cette vie. Et c'est pour ça qu'on est un peu en colère. Arrêtons de laisser brûler cette planète et puis respectons-la. Et pour ça, avoir une approche beaucoup plus sensible de la nature.
1: Le sol a des vocations, c'est-à-dire qu'on ne peut pas forcer un sol à faire une agriculture qui n'est pas en vocation parce que ça demandera beaucoup plus d'énergie, ça demandera du pétrole, ça demandera plus de machines puissantes. Donc en fait, il faut remettre de la science dans l'agriculture, remettre aussi cette notion qu'il y a du temps, diminuer aussi ces arrivées, accepter les saisons.
2: Mais comme ça ne fait pas gagner de l'argent aux grandes multinationales, que ce n'est pas Davos compatible, alors on dit non, on ne va pas prendre cette voie-là. On va prendre celle qui rapporte le plus d'argent. On va en crever de cet argent, quoi. Il y a quand même autre chose dans la vie que de gagner de l'argent. Il y a respecter la vie, avoir de l'harmonie, c'est important.

si ça continue comme ça, les gens ils vont commencer à partir peut-être, ou trouver des solutions eux-mêmes. Mais si t'as pas de terrain, si t'habites au village, c'est dur. En fait, le monde il est en feu et il y a plus de l'eau en fait. Et l'eau qui reste, ça part dans les bouteilles en plastique. Et on veut justement dégager ce plastique. J'étais dans les radicalités, j'étais très en colère quand j'avais 20 ans et 16 ans. Et déjà, j'étais très engagée dans la justice, en fait. Et là, moi, j'étais en commerce. Du coup, c'est pas que je suis radicalement contre le capitalisme, mais en vrai, oui. Parce que je vois bien que c'est un système qui marche pas et qui détruit ce monde. Je pense tant qu'il n'y a pas une vision mondiale sans capitalisme et que mondialement il y a un truc qui change, on va juste faire l'apocalypse. Parce que là, on peut rien faire contre les multinationales. Tant qu'ils changent pas leurs idées, ils font pas des... Ça m'a fait marrer, par exemple, quand il y a le label bio qui a monté. Et il y a 15 ans en Belgique, ça a commencé à les petits magasins bio. En fait, vous faites des mêmes productions de masse. Vous détruisez quand même plein de forêts pour pouvoir faire pousser du soja ou de je sais pas quoi. Et c'est pareil en fait. C'est pas une mode le bio. C'est une façon de vivre. Et c'est ça qui manque en fait dans le. Et du coup, je pense que c'est très important de faire ce genre d'émission et d'en parler, de chacun son opinion, chacune son opinion, et de trouver des solutions ensemble et d'essayer de travailler là-dessus. Mais qu'il y a des mêmes idées et qu'il y a des endroits qui créent quand même des lieux où on peut vivre.

Voilà. Voilà 2023. Et si l'on en croit les 12 jours du destin encadrant le passage à l'année nouvelle que certaines et certains nomment la petite année, alors elle sera de même météore. Je ne suis pas sûre de pouvoir m'y fier, mais être sûre, ce n'est plus vraiment d'actualité. Peut-être mieux vaut avancer avec et apprendre à prévoir autrement, apprendre encore et toujours à s'organiser pour pouvoir continuer, et toujours encore, peut-être, apprendre à mêler, apprendre à emmêler, apprendre à relier.

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ménage chez ma voisine du rez-de-chaussée qui est affaiblie avec l'âge. Cette assistante est l'employée d'une entreprise de sous-traitance.

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Avant de se lancer dans un concept album autour d'une ville, vaut mieux rien laisser au hasard. 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Alors c'est sûr, t'en vendras des galettes. Mais c'est creux, c'est le néant. 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Par la sociologie, par la psychologie. 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Avec ses quartiers, ses clans, ses ressources économiques et ses notables. 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Bien sentir l'anatomie de la ville. Battre sous nos doigts. Photographier les crises. Les enthousiasmes. Puis les écroulements.

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